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5: Eh ben, il fait encore chaud. Je vous avais promis qu'on parlerait du lien entre élevage et climat. Et aujourd'hui, nous avons Kimchi.
6: Miaou ?
5: Non, il ne veut pas dire miaou. Alors, nous avons Vincent. Bonjour Vincent.
7: Bonjour Lou.
5: Alors, tu peux te présenter un petit peu, s'il te plaît ?
7: Ouais, je m'appelle Vincent. Je viens de terminer une thèse en génie des procédés et de l'environnement sur des enjeux liés à la décarbonation du secteur des transports. Et dans mon temps libre, je m'intéresse aussi beaucoup aux questions d'alimentation végétale et de climat.
5: Oui, très bien. Donc, c'est pour ça que tu viens ici. C'est pour nous parler en spécialiste, on va dire, du lien entre le réchauffement, enfin, changement climatique et l'élevage. Alors, l'élevage, ça, c'est pas que la viande. C'est aussi...
7: Oui, l'élevage, c'est aussi tous les produits d'origine animale. Donc, ça peut être les œufs, les produits laitiers, par exemple.
5: Voilà, exactement. Donc, n'oublions pas ça. Canicule, je pense que ça n'a échappé à personne. Et donc, au niveau mondial, ça donne quoi ?
7: Au niveau mondial, pour remettre un peu de contexte, le GIEC dans ses rapports montre que avec le changement climatique actuel, les événements climatiques extrêmes comme les canicules vont à la fois voir leur fréquence augmenter mais aussi leur intensité. Et donc on a vu ça cet été avec des canicules à répétition plus intenses que les années précédentes. Et en plus de ça, à l'heure actuelle, il y a vraiment un consensus dans la communauté scientifique que ce sont les activités humaines via les émissions de gaz à effet de serre qui sont entièrement responsables du changement climatique qu'on constate.
5: Et là-dessus, l'élevage, c'est quelle part ?
7: Là-dessus, l'élevage, c'est estimé être à peu près 14% des émissions de gaz à effet de serre. Si on prend que le volet alimentation, ça représente à peu quasiment 60% des émissions liées à l'alimentation.
5: Et donc, on ne parle pas de la pêche, parce que pour l'instant, on va séparer les deux problématiques et je ferai une autre émission sur le pillage des océans et les répercussions en termes écologiques, on va dire. Donc voilà, c'est un fait. Malheureusement, dans les discours politiques et autres, on n'entend pas du tout cette vérité qui est scientifiquement établie que depuis des années. Hein. Au moins depuis 2005, le premier rapport de l'IFAO, c'était 2005, l'élevage est en grande partie responsable du réchauffement climatique et donc la solution, ce serait de manger moins de produits animaux. Très, très logique, en fait.
7: Oui, tout à fait. Alors qu'en plus... la viande ne permet de combler que 18% du besoin en calories et 37% du besoin en protéines, et c'est pourtant responsable de 58% des émissions liées à l'alimentation. Donc malgré sa place peu importante dans les besoins nutritionnels, c'est largement le plus gros impact de l'alimentation sur le climat.
5: Et oui, parce qu'on le rappelle encore et toujours, on peut très bien être en bonne santé sans produits animaux. Hein. C'est ce que je m'escrime à vous expliquer depuis le mois de décembre dernier sur cette antenne. Alors tu nous as préparé un petit exposé, et merci déjà, et puis au fur et à mesure je pourrais te poser de petites questions si j'estime qu'il y a des petites précisions à apporter pour nos auditrices et auditeurs. Donc je te laisse aller, à toi l'antenne.
7: Ouais, alors d'abord moi ce dont je voulais parler c'est de comment sont réparties les émissions de gaz à effet de serre dans la chaîne d'approvisionnement de la nourriture. On entend souvent parler de manger local, manger de saison, manger moins de viande ou d'autres produits d'origine animale. Et c'est vrai que si on n'a pas bien les ordres de grandeur, on va difficilement savoir ce qui a de l'impact. Mmh. Et en fait il se trouve que dans la production d'aliments, le transport, ça reste une partie mineure des émissions de gaz à effet de serre, là où les principaux impacts, ça va être surtout sur la production de viande rouge ou de produits laitiers, enfin tout ce qui est issu des ruminants, les émissions de méthane liés à l'élevage de ruminants, mais on a aussi un gros volet sur la déforestation. Donc, contrairement à ce qu'on peut entendre parfois, la déforestation, c'est pas tant pour le soja des végans,
5: ah, voilà. Merci.
7: Déjà pour le soja. Pour l'alimentation animale, parce qu'on sait qu'à l'échelle mondiale, la grande majorité du soja est dédiée à l'alimentation animale. Mais en plus de ça, le premier facteur de déforestation, notamment dans la forêt amazonienne, c'est quand même pour faire des pâturages pour l'élevage de ruminants.
5: Voilà, donc nous, on achète, nous, Européens, pas que Européens, aussi les Américains, on achète du bœuf qui vient d'Amérique latine. Donc, ils font pousser du soja pour ces animaux qu'ils élèvent là-bas. Mais en plus, on achète du soja pour donner aux animaux qui sont chez nous et pour les manger après. Voilà, donc le bilan est désastreux.
7: Oui, tout à fait. Et en plus de ça, il faut ajouter les pertes et gaspillages parce que, en fait, les produits d'origine animale se conservent moins bien que les produits végétaux. Et donc, à ça, on a tout un gaspillage qui va encore plus augmenter l'impact climatique des produits d'origine animale.
5: Oui, tout à fait. C'est vrai qu'un paquet de pois chiches, ça peut rester 2 ans dans le placard. Hein.
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7: Ensuite, quelque chose dont je voulais parler, c'est ces notions dont on entend peu parler, mais par rapport aux émissions de méthane. Parce que comme on entend souvent parler, on parle souvent d'émissions de CO2 pour le changement climatique, mais un autre gaz à effet de serre très important, surtout vis-à-vis de la question de l'élevage, c'est le méthane. Et la spécificité du méthane par rapport au CO2, c'est qu'il a une durée de vie plutôt courte dans l'atmosphère, mais des impacts assez forts à court terme. À l'heure actuelle, dans les calculs pour l'impact climatique, pour comparer le méthane et le CO2, on prend en compte une durée de 100 ans.
5: Mm-hmm.
7: Et c'est cette durée de référence qui donne les 14% des émissions liées à l'élevage. Mais comme on le voit maintenant, les événements climatiques, c'est pas pour dans 100 ans, il y en a déjà maintenant.
5: Ouais.
7: Et en fait, si on prend des durées plus courtes, comme des durées de 20 ans, le méthane aurait une influence beaucoup plus importante dans le changement climatique sur une durée de 20 ans. Et donc, il y a vraiment un intérêt à baisser rapidement les émissions de méthane pour limiter les événements climatiques à court et moyen terme.
5: Voilà, parce que maintenant, ça urge et les pires scénarios sont en train de se réaliser. Hein, les pires scénarios de GIEC.
7: Oui, tout à fait. Donc là, dernièrement, ce qu'on a appris, c'est que le scénario des accords de Paris des 1,5 degrés n'était plus réalisable.
5: Oui.
7: Donc maintenant, il va falloir tout faire pour rester en dessous des 2 degrés et le plus en dessous possible des 2 degrés. Mmh. Et pour ça, il va falloir prendre des actions fortes et rapides pour lutter contre le changement climatique.
5: Et ça, on peut le faire dès aujourd'hui. Tout le monde peut le faire. Arrêter les produits animaux, se renseigner sur l'alimentation végétale, c'est super simple en fait. Donc je renvoie à mes émissions, mais vous avez aussi plein de chaînes YouTube qui sont consacrées à l'alimentation végétale, des livres. Alors je rappelle que j'ai fait le DU de la Sorbonne, spécialisée dans l'alimentation végétarienne, mais l'ouvrage que tout le monde peut acheter et qui est vraiment la base, hein, s'appelle La science de l'alimentation végétale, et la version grand public, c'est La meilleure façon de manger végétal. Voilà, donc pour ceux qui veulent vraiment tout savoir et être bien bordés pour commencer en alimentation végétale, allez voir ces bouquins, surtout le deuxième, La meilleure façon de manger végétal, parce que c'est la base de la base, et scientifiquement établi avec des résultats d'études sur de très larges cohortes, donc c'est du sûr. Alors pour revenir au problème des réchauffements climatiques, il y a la déforestation en Amazonie, mais il y a aussi un problème de surface en Europe. Une surface qui est dédiée, on va dire, aux céréales, en gros, hein, aux céréales et aux légumineuses qu'on donne aux animaux, et qu'on pourrait récupérer, nous, pour planter des arbres, a priori. Ça ferait plus de puits de carbone, puisque les arbres, c'est évidemment plus grand qu'un brin d'herbe dans une prairie. Donc, une forêt capte beaucoup plus de carbone qu'une prairie.
7: Oui, tout à fait. Il commence à y avoir des études qui sont faites sur le potentiel de baisse de puits de carbone via le remplacement des surfaces agricoles dédiées à l'élevage par des plantations d'arbres notamment. Ça commence à arriver parce que c'est vrai qu'on entend souvent parler pour défendre justement l'élevage de la captation de carbone par les prairies dans lesquelles il y a des ruminants, mais on imagine rarement ce qu'on pourrait faire à la place de ces prairies si on n'avait plus besoin de tout cet espace, parce qu'on rappelle quand même que l'élevage accapare plus de 80% des terres agricoles via la production de nourriture pour l'élevage et l'élevage en lui-même.
5: Oui, donc ça rejoint ce que tu disais tout à l'heure, c'est que on monopolise, on va dire, un maximum de surface pour faire des aliments pour des animaux d'élevage, alors que ces mêmes aliments, si on les donnait aux humains, ben ce serait beaucoup plus efficace parce que on aurait moins besoin d'aliments, de surface donc, et par conséquent plus de place pour la forêt qui aurait d'autres vertus aussi, hein, pas que puits de carbone, puisque c'est quand même plus agréable de se promener dans une forêt que dans une prairie piétinée par les animaux d'élevage. Surtout en ce moment, hein, les prairies, elles ont grise mine. Hein. C'est plutôt du paillasson. Hein. Et voilà, c'est déjà fini pour aujourd'hui, mais on continue la semaine prochaine avec Vincent pour continuer à parler des impacts désastreux de l'élevage, notamment sur le climat. À bientôt.
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0: Ici Raphaël et Delphine, bonjour et bienvenue dans Culturoscope, l'émission qui dresse un panorama de l'actualité culturelle et artistique de l'Université Toulouse-Jean Jaurès. Ce 18e numéro va avoir un air de fête. Et oui, c'est la rentrée à l'université, mais qui a dit qu'il fallait plonger son nez dans le travail sans plus rien voir au dehors ? Oui. Nous vous emmenons avec nous dans les coulisses du festival Sur la pelouse exactement et de l'exposition Curiositas qui sont organisées par le SIAM, le service culturel de l'UT2J, l'Université Toulouse-Jean Jaurès. Et pour l'occasion, Campus FM Toulouse a installé ce plateau à la fabrique à l'entrée du campus Mirail. Les inoxydables Thomas Delafosse et François Berchenko sont là pour assurer la technique et la réalisation de l'émission. Bref, on est en bonne compagnie, et sans compter la compagnie du public aussi qui peut s'installer sur les chaises tout près, histoire qu'on se sente comme à la maison. Je vois qu'il y a... Oui, on a un petit peu de public, pas beaucoup. Voilà. Alors, au sommaire de cette émission, nous allons commencer par une interview croisée avec plusieurs personnes qui ont contribué à l'organisation de ces deux événements de rentrée aujourd'hui. Donc, voilà, je vais vous donner les noms dans un instant. Après cette interview, nous aurons une petite pause musicale, puis de nouveau un nouveau plateau d'interview avec des artistes qui se produiront dans le cadre du festival Sur la pelouse. Et on terminera avec des petits extraits d'autres interviews d'artistes qui vont vous expliquer leur spectacle et vous donner envie de venir les voir. Alors voilà, on peut démarrer, ça y est, c'est parti. Nous recevons aujourd'hui Emeline Jouve, qui est vice-présidente déléguée à la culture à l'Université Toulouse-Jean Jaurès. Bonjour Emeline.
1: Bonjour Delphine, bonjour Raphaël.
2: Bonjour.
0: C'est vrai que j'ai oublié de présenter Raphaël, peut-être qu'il faut que je le fasse d'abord. Raphaël, qui fait partie de l'équipe de bénévoles qui rejoint le Culturoscope cette année. On aura Ahmed, on aura Mona, et donc Raphaël, est-ce que tu peux juste dire qui tu es ?
2: Oui, bien sûr. Alors, je m'appelle Raphaël, je suis étudiante en L2 d'études théâtrales et visuelles ici au Mirail, et j'ai décidé de rejoindre le projet du Culturoscope pour pouvoir continuer à mener des interviews, animer ce plateau radio.
0: Merci beaucoup de t'être porté volontaire, parce que je pense que ça va être une chouette aventure. Donc je poursuis avec les invités du jour, c'est complètement dans le désordre. On accueille aussi Jérôme Carrier, qui est le chargé des arts visuels à la fabrique. Je m'entends pas toujours très bien dans le micro, et qui est aux manœuvres de l'exposition Curiositas, qui rassemble des merveilles prêtées par une quarantaine de musées d'Occitanie. Bonjour Jérôme.
3: Bonjour à tous.
0: On a aussi Pia avec nous, qui est une des étudiantes en master de métier de l'art qui a œuvré dans les coulisses au montage de l'exposition.
4: Bonjour.
0: Et enfin Delphine Champagne, chargée des projets danse, théâtre et cirque à la fabrique.
5: Bonjour Delphine. Bonjour.
0: Voilà. On a présenté tout le monde, et on va commencer avec les questions, rentre dans le dur du sujet. Alors, une première question pour Emeline. Est-ce que tu peux nous dire en quelques mots clés quelles sont les ambitions pour la culture à l'université pour cette nouvelle année ?
1: Alors, nous poursuivons les ambitions qui nous sont chères, c'est-à-dire rendre l'art accessible à tous temps, au sein de notre communauté, les étudiants, étudiantes et le personnel, et au-delà, en s'ouvrant sur la ville et notamment sur le quartier. Et cette accessibilité s'articule à la fois à l'endroit du voir et du faire, puisque nous proposons une programmation artistique, mais aussi nous accompagnons les créations.
0: D'accord. Et est-ce que tu peux nous raconter un petit peu les temps forts à venir alors ?
1: Alors, ils sont nombreux, car l'actualité est très riche et c'est une des forces de notre établissement. Alors, je vais revenir sur juste quelques points forts de la rentrée. Je laisserai évidemment les collègues parler du festival Sur la pelouse que l'inauguration de l'exposition Curiositas va lancer. Je peux mentionner le festival Futur Proche, festival national sur les questions des transitions environnementales et sociétales, qui se tiendra les 14 et 15 octobre. L'UT2J accueillera l'inauguration à l'échelle toulousaine, et nous avons souhaité que l'art soit mis à l'honneur, ce qui est encore une fois une spécificité UT2J, mais aussi de ce festival Futur Proche, puisqu'il a la coloration de notre établissement. Et ainsi, le spectacle Devenir du collectif Rivage sera proposé en ouverture. L'actualité des SCD est également florissante. Alors, SCD, ce sont les bibliothèques. On peut notamment citer le cycle de rencontres autour des banned books, donc c'est-à-dire les ouvrages censurés, qui se tiendront du 5 au 14 octobre. Et pour donner un autre exemple, et parler du tiers-lieu cette fois, du 5 au 9 octobre, carte blanche à l'association Calamar qui nous proposera une exposition. Voilà, c'est trois exemples qui ne sont pas représentatifs d'une dynamisme de lutte et de gym et qui voilà, donnent un petit avant-goût de ce qui va se passer cette rentrée.
0: Oui, je précise que Calamar, c'est une association d'art plastique qui œuvre beaucoup à l'université.
1: Hein. Et d'étudiants, étudiantes.
0: Voilà. Parmi les temps forts de l'année université, donc ce soir aura lieu le vernissage d'une exposition qui est ambitieuse, Curiositas, et qui est le résultat d'un travail collégial mené avec les musées d'Occitanie et le réseau Occitanie Musée dans le cadre d'un appel à projet. Donc on a 40 musées qui prêtent des œuvres pour constituer un grand cabinet de curiosité. Est-ce que Jérôme, vous pourriez nous parler du projet? Comment ça s'est construit? Comment s'est opéré le choix des œuvres? Voilà.
3: Mais alors, comme vous l'avez dit, Delphine, nous avons lancé un appel à projet auprès donc des musées de la région Occitanie, qui sont nombreux, par le biais donc du réseau Occitanie Musée qui fédère les musées de la région. Donc, à peu près 120 musées font partie de ce réseau. Et c'est vrai, grâce à la diffusion de cet appel à projet, beaucoup de musées, donc 40, ont répondu présent en nous proposant des œuvres pour constituer ce cabinet de curiosité. À partir de là, on a opéré une sélection à partir des différentes propositions et nous avons affiné la sélection, notamment en faisant référence à Vladimir Jankélévitch, qui est le philosophe du presque rien et du je ne sais quoi.
0: Alors, comment vous articulez un petit peu ces objets qui sont finalement issus de cultures, d'époques différentes? Il y a un parcours thématique qui permet de relier tout ça?
3: Bien, disons que c'est vrai qu'on a souvent une vision du cabinet de curiosité comme au fond un assemblage hétéroclite, un petit peu marabout bout de ficelle ou une sorte de mariage de la carpe et du lapin. Alors que c'est vrai que le cabinet de curiosité, s'il suscite des rencontres inédites entre les époques, entre les styles, les variétés d'objets, la diversité aussi des approches du monde, qu'elles soient scientifiques ou artistiques, c'est aussi un système de classification aussi. Et dans la rencontre, il peut y avoir des rencontres effectivement tout à fait étonnantes. Et en même temps, il y a vraiment un fil conducteur. C'est ce qu'on a essayé de mettre en œuvre dans l'exposition, comme si au fond chacun des objets, en dépit de leur différences s'engendraient presque l'un l'autre malgré leur distance temporelle, spatiale, culturelle. Il y a vraiment un lien, je sais pas, magique, que sais-je, qui s'est opéré d'œuvres en œuvre, puisque nous avons à la fois des objets qui relèvent des sciences naturelles, des objets du quotidien dans des musées d'ATP, d'art et tradition populaire, des musées archéologiques, des musées de beaux-arts ou des musées d'art contemporain.
0: On entend, bah oui, la fabrique, c'est un lieu qui vit, hein, donc il y a du monde dans les escaliers. Et j'ai une question plus peut-être pour Pia. Comment ça s'est passé le montage de votre point de vue d'étudiante? Comment vous l'avez ressenti, ce travail?
4: Ça a été un défi technique. On ne peut pas le nier, de par la quantité des objets, la qualité des objets, la rareté des objets. C'était impressionnant pour nous, étudiants du Master Métier de l'Art à l'Université Toulouse-Jean Jaurès, de pouvoir avoir accès à toutes ces œuvres. Le montage, il n'aurait pas été possible sans le soutien des abattoirs et la direction des musées de Toulouse qui nous ont fourni le matériel pour protéger les œuvres. Et on a dû un petit peu se démêler par nous-mêmes et utiliser nos cerveaux pour construire des petits supports et toutes ces choses-là avec les moyens du bord. Mais c'était une super expérience que Jérôme Carrier nous a permis de vivre auprès de lui, en nous incluant réellement dans le projet, en nous faisant confiance et en nous demandant notre avis de professionnel, ce qui est toujours valorisant pour nous.
0: Oui, et puis plus tard dans l'année, on accueillera aussi une exposition que vous allez concevoir en partenariat avec les abattoirs. Donc c'est une première approche dans le concret, j'imagine. Est-ce que c'était fluide? Vous avez réussi à vous répartir les rôles harmonieusement?
4: Les rôles se sont répartis oui, de façon plutôt fluide. On se connaissait toutes pour la plupart parce qu'on est toutes issues du même master. Et ça nous a vraiment aidé à ce qu'on s'entende bien et à ce que tout se passe bien. Avec Lou, on s'est amusé à chercher pour les supports, etc. parce qu'on aime bien ça. Daomé, qui peint de façon extraordinaire, a peint les murs que vous pouvez voir avec grand talent. Laurine a participé à la scénographie de la Black Box. Et on a Clara et Chloé aussi qui ont participé pour tout. Et tout ensemble, on a vraiment réussi à faire du beau travail. On est fiers de cette exposition.
0: Oui, puis on va la découvrir ce soir à 18h pour le vernissage. Donc j'espère que nos auditeuristes viendront.
4: Oui.
0: Et merci beaucoup. Je remercie Jérôme Carrier qui a dû partir, déjà quitter le plateau parce qu'elle est très occupée, évidemment. Tout se précipite un petit peu. Donc voilà, merci Pia, merci d'avoir cité aussi vos camarades. C'est bien qu'on ait entendu leur nom. Je comprends pas le signe.
4: Pardon, juste pour préciser au cas où, c'est une exposition qui est ouverte à tous, qui oui. est gratuite. Et c'est un avantage, elle se découpe en 6 sections, ce qui permet donc de visiter le cabinet de curiosité de façon un peu plus construite. Elle est visible de 10h à 17h du lundi au vendredi. Et si vous souhaitez des visites guidées, c'est possible. Il faut juste contacter la fabrique pour pouvoir avoir accès à ces visites guidées proposées par des professionnels. Et il y aura aussi des ateliers de prévus qui seront, je pense, visibles sur le site de la fabrique pour les prochains visiteurs.
0: Merci beaucoup. On va enchaîner parce que le temps défile. On va enchaîner avec cette idée d'ancrage sur le territoire que je voudrais développer avec vous, Emeline, parce que c'est une dimension importante de l'exposition, évidemment, puisqu'on a travaillé avec les musées d'Occitanie. Mais il y a aussi un ancrage dans le tissu de l'université, donc notamment au travers le lien avec les associations étudiantes. Donc il y aura par exemple la Moonlight Flowers, qui est une association qui fait un travail d'écriture à partir des objets qui sont présentés dans l'exposition, et on aura aussi Réplique qui devrait proposer des actions autour des textes écrits par Moonlight Flower. Pour l'instant, ça reste assez mystérieux. On est raccord avec le thème curiosité, ça va être des curiosités littéraires et théâtrales à découvrir. Et cette façon de fonctionner, elle est assez représentative d'un certain nombre de projets qui sont menés à l'université. Donc, Emeline, je ne sais pas si vous avez d'autres axes importants d'ancrage sur le territoire que vous vouliez partager.
1: Alors, je crois que ce que vous venez d'illustrer parle à nos auditeuristes. C'est une université, donc c'est l'univers qui est représenté au sein de notre cité, qui est celle de l'UT2J, donc le tissage avec le quartier est très important, au-delà, au niveau du territoire Occitanie, et aussi avec les auteuristes qui font le quotidien de notre établissement, et notamment les associations étudiants et étudiantes. Peut-être aussi ajouter, au-delà de cet ancrage sur le territoire, le fait qu'il y a vraiment l'attention à la diversité des disciplines artistiques qui sont représentées, et ça c'est quelque chose que le service qui est le SIAM, quelque chose auquel le service qui est le SIAM fait vraiment attention. Donc le festival sur la pelouse est très représentatif à cet endroit-là, et aussi le fait que l'ancrage sur le territoire, c'est aussi, il se traduit aussi par une diversité des lieux de diffusion et de démonstration. Il y a des lieux dédiés, des lieux qui sont non dédiés, et encore une fois, pour donner cet exemple-là, mais on pourrait les multiplier, le festival sur la pelouse est un bel exemple puisque plusieurs lieux de notre établissement sont investis.
0: Vous me servez la suite sur un plateau.
1: Ah, avec plaisir.
0: Puisque on va parler du festival sur la pelouse maintenant, donc je m'adresse à Delphine Champagne. Est-ce que je vais dire tu, parce qu'on
4: se connaît.
0: On se connaît très bien. Bon, j'aurais pu dire tu avec Emeline aussi, c'est vrai, Jérôme. Bon, c'est pour la radio, quoi. Delphine, est-ce que du coup tu peux nous dire ce que c'est que ce festival et quelle est sa raison d'être, sa coloration?
5: Alors, le festival sur la pelouse, exactement, c'est un...

0: On a une programmation qui fait la part belle aux artistes de territoire avec le groupe Vanda, qui est une compagnie toulousaine, qui vient jouer Le Fruit de la Connaissance, qui est un spectacle adapté de la BD de Liv Stomquist. Il y a aussi Parmi les Vaches, qui est par la compagnie La Côte Folle, qui est un projet de cirque, là, qui est un projet aussi participatif. C'est un projet dédié en fait aux grand-mères, à nos grand-mères. Et on fait aussi la part belle à des projets plus jeunes, portés par d'anciens étudiantes de l'UT2J, avec la compagnie La Dérape et leur spectacle. Les fesses pèsent 0,002 grammes et la compagnie de cirque Terre à Plumes, seule sur le seuil.
1: Voilà, c'est un spectacle avec des portées acrobatiques.
0: C'est ça.
1: Qui s'annonce assez poétique. Et d'ailleurs, en fin d'émission, on aura un petit extrait d'interview qu'on a mené avec Lucas de la compagnie Terre à Plumes, qui nous expliquera du coup un petit peu le contenu de ce spectacle, très rapidement. D'ici quelques minutes, démarre un spectacle en déambulation. Donc, c'est le DJ set Gimmick 2.0 Lâcher les chiens du Circular Toulouse, qui s'est associé au DJ Happy Face. Et ce soir, on aura aussi une soirée folle, la soirée Folie Curieuse, qui sera à l'inauguration conjointe donc de Curiositas et du Festival sur la Pelouse. Est-ce que tu peux nous dire un petit peu, Delphine, qu'est-ce qu'on va voir ce soir avec le vernissage ?
0: Donc il y a le vernissage à 18h, l'inauguration, le pot. À 20h, à la scène de la fabrique, se produira le groupe Cornelius, qui est une fanfare poétique. Puis on aura un DJ set avec le DJ Sirius, qui est un personnage de clown interstellaire, pour une prestation complètement folle.
1: Voilà, donc des curiosités sonores. On vient de parler de l'inauguration. On peut également, je vais y arriver, hein, on peut également glisser un mot de la soirée de clôture qui se déroulera le 7 octobre prochain. Ce sera Gazon de nuit. On a brainstormé pour trouver le titre. Une soirée qui est conçue en partenariat avec Cine España et les centres culturels Alban Mainville et Rennery. Hélène Save aussi. Donc on aura du ciné en plein air sur la pelouse devant la maison des initiatives étudiantes. Il fait beau, sinon ça sera rapatrié à la scène. Et sera projeté le film En bonne compagnie de Sylvia Munt, je ne sais pas si on dit Munt ou Munt, précédé d'un court-métrage de Camille Gauthier-Quatrotki, qui est étudiante ou était étudiante à l'ENSAV, et qui s'intitule La sirène en mal d'amour. Mais la soirée s'étoffe aussi d'autres propositions. Lesquelles, Delphine ?
0: Donc effectivement, la soirée va débuter à 18h avec une initiation au tango argentin avec l'association Tango Brut, qui est une association qui déconstruit les rôles assignés aux hommes et aux femmes dans le tango traditionnel. Donc vous n'hésitez pas à venir, vous êtes tout à fait les bienvenus. Ensuite, autour d'un pot de clôture, la chorale Les Branleuses viendra interpréter des chants de lutte féministe. Et on terminera effectivement avec le ciné en plein air, Les Pieds dans l'herbe. Donc là, pensez à prendre une petite laine et vos pique-niques.
1: Voilà, ça promet. C'est la première fois qu'on fait ça ici, de ma mémoire en tout cas. Voilà, donc j'espère que vous serez nombreuses et nombreuses à vous déplacer pour cet événement. Et évidemment, il y a beaucoup, beaucoup d'autres choses dans le festival. On ne pourra pas les citer. Je pense que le mieux, c'est que vous alliez voir sur le site Culture de l'Université Toulouse-Jean Jaurès. Vous tapez Culture Université Toulouse-Jean Jaurès dans Google ou votre moteur de recherche et vous tomberez sur la programmation. Je voudrais juste qu'on termine ce plateau avec une petite info dédiée aux étudiants et aux étudiantes, puisque chaque année, l'université propose des bons plans culture avec des partenaires culturels qui sont dans Toulouse, donc des salles de spectacle, le Théâtre Garonne, la Place de la Danse, la Grainerie, les Carnets Plein Feu. Enfin voilà, il y a beaucoup d'offres et on a des tarifs spécialement dédiés aux étudiants et étudiantes de l'UT2J, donc il faut le noter, c'est très, il faut en profiter, c'est des super tarifs. Et le SIAM, donc le service culturel qui anime la fabrique, met aussi en place des ateliers de pratique artistique loisirs pour les étudiants et les étudiantes, qui sont animés par des artistes qui sont ouverts à tous et toutes sans condition de niveau. Donc vraiment, n'hésitez pas si vous avez envie de découvrir une pratique. La liste est sur le site Culture également. Il y a par exemple, je peux le citer très

Rapidement, mais je ne vais pas brosser l'entièreté des ateliers, ça serait rébarbatif. Mais on a de la photo argentique, de la danse contemporaine, un atelier bruitage, on a du twerk. Enfin, c'est assez rigolo. Des ateliers au long cours et des ateliers plus courts qui sont souvent liés à notre programmation. Si on programme une compagnie, par exemple, elle peut venir donner un workshop. Donc vraiment, c'est formidable et c'est gratuit. N'hésitez pas, voilà. Je remercie toutes et tous les intervenants de ce plateau pour leur venue. J'espère que nos auditories auront compris un petit peu la teneur de ce qui se passe à l'université et auront envie de venir. Il y a des choses qui grincent dans tous les sens. On va faire une petite pause musicale et on se retrouve juste après. Merci beaucoup.

0: On passe maintenant à la deuxième partie de cette émission avec un deuxième plateau et de nouveaux invités, nouveaux et nouvelles invités. Et je vais laisser Raphaël mener cette interview. Donc juste pour vous dire, nous avons Juliette, Jo et Antoine avec nous. Jo et Antoine du Grand Vacarme et Juliette de la compagnie La Dérape.
1: Donc le Grand Vacarme et la compagnie La Dérape sont tous les deux au programme du festival sur la pelouse exactement cette année. Donc je vous accueille tous les trois. Bonjour.
2: Bonjour.
1: Donc le Grand Vacarme, vous serez sur le pont d'ici quelques minutes avec votre vélo sound system, le Circular. DJ Happy Face sera au platine pour un DJ set déambulatoire et jubilatoire qui s'intitule Gimmick 2.0, Lâchez les chiens. Donc c'est Jo et Antoine qui nous font le plaisir de venir nous en parler. Bien que la prestation ait lieu dans quelques minutes à peine. Donc bonjour Jo et Antoine. La compagnie La Dérape présentera lundi 28 septembre sa toute première création, Les Fesses pèsent 0,002 grammes. Un spectacle comme un combat sur un ring où l'on pèse les mots. Ce sera à 12h45 sous la canopée. Donc nous accueillons sur le plateau Juliette Robert, membre fondatrice de la compagnie. Bienvenue Juliette.
3: Merci.
1: Donc comment ça va tous les trois? Est-ce que vous êtes stressés, détendus? Surtout vous deux.
2: Ça va.
1: Ça va. Bon. Et bon, pour commencer, est-ce que vous pouvez raconter qui vous êtes et depuis quand vous existez en tant que groupe? Donc le Grand Vacarme, vous êtes une association toulousaine qui s'est emparée du projet Circular qui est né à Rio de Janeiro. Donc ça nous intrigue. La Dérape, vous êtes donc une jeune compagnie qui s'est formée ici même à l'Université Toulouse Jean Jaurès, donc forcément ça nous intéresse. Donc je vous laisse commencer peut-être.
3: Ça marche. Ouais, le projet il est né d'abord à Rio il y a plusieurs années maintenant, et dans l'effervescence du carnaval qu'on connaît de Rio. Et du coup, c'est des copains, copaines de copains qui ont monté ça à Rio il y a quelques années avec un vélo. Et en fait, après, l'idée, elle s'est exportée par des connaissances à Paris. Donc, il y a un vélo sound system du même genre à Paris, puis à Marseille. Et puis, maintenant, ça fait 2 ans, je crois, on s'est retrouvés à manger à un midi. Et il y avait les gens qui avaient créé le vélo de Rio et de Paris qui étaient là. Et un copain qui a dit hey, « mais ce serait trop bien d'avoir une version toulousaine ». Et puis c'est né de là, il y a à peu près... Enfin, les débuts, c'était il y a 2 ans. Et on a monté l'asso il y a 1 an maintenant. Et fini la version 1 qu'on a maintenant, je dirais en mai. Voilà.
1: Juliette, je te laisse présenter la compagnie.
4: Ouais, du coup la compagnie La Dérape, elle a même pas 1 an, elle est toute jeune, et le projet des fesses il s'est construit au master d'écriture scénique au Mirail, enfin à l'université Jean Jaurès. Et après ça, je l'ai présenté ce projet-là, et j'ai laissé quelques mois un peu décanter l'idée, et ensuite j'ai décidé de monter ma compagnie du coup l'année dernière, en janvier à peu près, et voilà.
0: Il y a qui dans la compagnie?
4: Alors, dans la compagnie, il y a... du coup, moi, j'ai écrit et chorégraphié le spectacle. Anaïs, qui est à la prod, à la technique, à l'admin, à la com, à tout avec moi. Et ensuite, il y a Max, Mo et Oriane qui sont à l'interprétation. Voilà, donc on est 5 en tout.
1: Super, bon, merci beaucoup. Et j'aurais une autre question, donc à la fois pour les deux compagnies. Donc le collectif a une grande importance dans chacun de vos deux projets. Et donc en quoi cette forme-là de collectif vous paraît pertinente actuellement? Qu'est-ce qui vous plaît dans cette forme? Et quelles sont les difficultés aussi? Comment se passent, par exemple, les prises de décision, la répartition des rôles, les collaborations?
3: Pour nous, il y a pas mal d'intermittentes dans ce collectif-là, mais avec des parcours complètement différents, et du coup, c'est très pluridisciplinaire, et là-dessus, c'est super pratique parce que chacune a des compétences différentes à apporter entre connaissances sur le son, de la technique de construction, de la mécanique vélo, de la diffusion, des contacts dans le spectacle pour faire jouer des compagnies. Du coup, c'est assez complet là-dessus. Et après, comment on se répartit les rôles et quelles sont les difficultés? Bah, je dirais que c'est en train de venir, et on est en train de faire des résidences justement sur le côté humain, parce qu'on sait que c'est toujours là que ça pêche un peu et que c'est compliqué. pour se partager un peu qui gère quoi en admin, en diffusion, etc. Et je pense que le plus difficile, c'est de coordonner les agendas. Voilà. Et après, je trouve que c'est chouette aussi d'avoir plein de gens différents. C'est un gros mélange, quoi.
5: Et aussi, si je peux rajouter, ça ouvre aussi une réflexion grâce à cet objet, le circulaire, et ce qu'on veut en faire dans l'espace public ou le type de représentation qu'on veut en faire. Ça ouvre une réflexion de comment on se laisse la place les uns les autres, comment tout le monde a la parole, et que cet objet, il n'est pas forcément identifié à une personne, mais que c'est un outil dédié au spectacle dans la rue et du coup à cette prise de position un peu quoi.
4: Et de mon côté, c'est intéressant comme question parce que moi, j'ai commencé du coup seul le spectacle et je crois que c'est très dur pour moi de créer seul. C'est beaucoup plus naturel en collectif, même de monter des projets, de produire en général. Non mais du coup voilà, c'est beaucoup plus agréable d'être en collectif. Ça permet aussi que le projet il soit assez pluridisciplinaire parce que du coup moi, Oriane et Max qui sont à l'interprétation viennent d'endroits très différents, de la danse, du théâtre et beaucoup du cirque. Du coup ça permet aussi de nourrir la création. Et après nous on a quand même un fonctionnement avec des rôles un peu définis comme je vous ai expliqué tout à l'heure, ce qui permet de fluidifier certaines choses et qui pose aussi d'autres questions.
1: Alors, est-ce que vous pouvez nous expliquer ce que vous allez présenter pendant le festival, nous donner quelques clés pour comprendre le spectacle? Par exemple, je vous pose la question au Grand Vacarme, ça va ressembler à quoi ce set? Et est-ce que vous vous associez pour l'occasion, pour le dire à Happy Face, est-ce que c'est la première fois que vous collaborez ensemble?
3: Ouais, carrément. Et même pour... Boris, qui est le DJ, c'est la première fois qu'il joue en déambulation comme ça, donc il y a pas mal de premières fois là. Et à quoi ça va ressembler? Lui, il a sa table de mix qui est sur roulette et nous, on est sur roue. Et donc on se suit, nous on le sonorise. Et son spectacle, c'est un mélange entre du DJ set et des interactions avec le public qui va se passer là devant en déambulation. Et il y a pas mal d'impro parce qu'en fait, selon les réactions du public, en fait, on s'adapte, quoi.
1: Et bien justement, j'aurais une dernière question à vous poser avant de vous laisser aller vite pour votre spectacle. Qu'est-ce que ça signifie pour vous de travailler dans et pour l'espace public? Donc, quels enjeux vous mettez derrière donc, cette idée de fête au coin de rue et de faire fête ensemble dans la rue, quoi?
3: Oui, ben, je crois que c'est la question pour laquelle on s'est réunis, on a monté ce projet à la base. C'était partir du constat qu'on trouvait qu'on est tous et toutes à Toulouse depuis un moment, que c'est assez répressif sur les milieux culturels alternatifs, que ce soit du spectacle ou de la musique, et qu'il y a beaucoup de lieux qu'on fermait, des lieux assez emblématiques de Toulouse. Du coup, on s'est dit comment on peut pallier à ça, et qu'en fait, un vélo, ça se ferme pas, et un vélo, ça se déplace. Et qu'on avait envie de remettre... Il y a déjà de la culture dans la rue, bien sûr, mais on avait envie de pouvoir y ajouter un outil dont tout le monde peut s'emparer. L'idée de ce vélo, c'est que c'est vraiment un outil. On ne sait pas encore ce que ça va devenir, qu'est-ce que ça va jouer. C'est selon qui ça branche, en fait, de vouloir être sonorisé par cet outil-là, que ce soit des spectacles, j'en sais rien, moi, une radio itinérante, par exemple, du karaoké, peu importe. L'idée, c'est vraiment de mettre à disposition cet outil, créer par un collectif pour avoir des impromptus de rue et donner à voir des choses dans l'espace public de façon autonome. Et voilà. Tu veux rajouter un truc?
5: Aussi, c'est, je pense, se réapproprier l'espace public et aussi la fête, et c'est-à-dire qu'on essaye aussi d'avoir une réflexion de comment en fait on propose aux gens de faire la fête pour qu'elle soit inclusive et où tout le monde se sente en sécurité et bien pour s'amuser. Et ça, c'est aussi cet engagement qu'on essaye de développer par cet outil, quoi.
1: Bon, ben, je vous remercie beaucoup, Joe et Antonio. Et bon, enfin, merde pour le spectacle.
6: On prend.
4: Merde.
1: Et j'en profite pour te poser la même question, Juliette, sur donc, l'utilisation de l'espace public. Quel enjeu ça a de jouer ce spectacle dans la rue, ou enfin, ici, en l'occurrence, dans un campus, mais en espace ouvert? Parce que le spectacle a déjà été présent en salle, ici à la Fabrique, à l'année dernière, il me semble, pour votre présentation de diplôme. Donc là, c'est quoi l'enjeu derrière le fait de jouer le même spectacle mais dehors? Qu'est-ce qui change pour toi?
4: Bah, en fait, je crois qu'après la présentation en salle, le spectacle s'est amené lui-même à montrer qu'il n'est pas vraiment fait pour la salle, selon moi, et qu'il fonctionne beaucoup mieux à l'extérieur. Du coup, après ça, j'ai décidé de continuer la création en le pensant vraiment pour l'espace public, parce que c'est un spectacle qui questionne la manière dont on regarde les fesses et dont on est autorisé à regarder les fesses ou pas. Et du coup, je trouvais ça très intéressant de le faire exister dans plein d'espaces divers et variés, et de voir qu'est-ce qui se passe quand les fesses elles reprennent de la place. Et il y a aussi la question qu'on est une compagnie de personnes minorisées, et du coup il y a tout un rapport à la prise de place dans le spectacle, la prise d'espace à travers les corps, à travers les cris, à travers les fesses du coup. Et pour moi du coup ça fait sens que cette prise d'espace elle soit faite dans la rue, là où les personnes minorisées et minorisées de genre ont moins d'espace, que ce soit sonore, physique, mental, voilà.
1: Je reviens, enfin, t'as déjà un peu commencé à répondre à la question, mais j'aimerais revenir sur ce titre. Pourquoi les fesses? Qu'est-ce que vous voulez raconter à travers ce titre? Et est-ce que les fesses pèsent vraiment 0,002 grammes?
4: J'adore la question. Qu'est-ce que je veux raconter à travers ce titre? En fait, moi, je crois que j'avais besoin de parler de contrôle des corps, de sexualité, de danse, danse interdite. Et en fait, à travers toutes mes recherches, c'est, je crois, les fesses qui ont fait le tronc commun à tout ça, et aussi d'expériences intimes personnelles. Et donc, du coup, c'est là dont j'en suis arrivée avec les fesses. Les fesses pèsent bien évidemment bien plus que 0,02 grammes, mais il faut voir le spectacle pour le savoir. Vous avez une petite exclue. J'ai choisi ce titre parce qu'en fait ça pèse lourd pour plein de raisons très différentes, et du coup c'est un peu un jeu de mots avec une scène où on pèse des mots des fesses, et plus le mot est réprimé ou oppressé, plus il est lourd, et du coup voilà, c'est une référence à cette scène là le titre.
1: J'aimerais te poser une question aussi sur l'hybridation des disciplines, puisqu'elle est primordiale dans la compagnie, dans le spectacle de Circular, mais aussi dans le tien. Donc ton spectacle il est décrit comme de la danse théâtrale, j'aimerais te poser la question de comment s'articule danse et théâtre dans ta création et aussi dans ton processus de création.
4: Je suis encore en réflexion sur danse théâtrale, je crois que ça me plaît pas trop, mais j'arrive pas trop à trouver le bon terme. Mais je dirais qu'il y a du coup de la danse, du texte, et il y a même pas mal de portée acrobatique maintenant, ce qui a changé dans le spectacle. Moi je viens de la danse de base, mais le master que j'ai fait c'est un master théâtral, et du coup on nous a fait commencer par écrire du texte, ce qui n'était pas du tout ce que je connaissais en termes de processus créatif. Et donc du coup je parle beaucoup d'écriture, et les personnes avec qui je travaille en général je leur fais faire des ateliers d'écriture au début de la création, et c'est aussi une manière de rencontrer leurs expériences intimes par rapport à leur corps, à leurs fesses. Et du coup à travers ça ensuite on passe par la danse, on passe par les acrobaties. En fait le média après il est pas tant important pour moi, même si je suis quand même, enfin je viens de la danse donc c'est ce qui est le plus évident, mais après j'ai l'impression qu'on peut parcourir plein de médias différents. Je m'enferme pas trop dans un.
1: Super. Et est-ce que tu veux ajouter quelques mots qui te tiennent à cœur ou qui n'auraient pas été dits maintenant là pour finir cette interview?
4: J'y ai pas réfléchi, mais venez voir le spectacle, ça va être trop stylé. Je suis hyper contente de jouer ici, je suis contente de jouer en extérieur, et moi j'ai des bons souvenirs de ce festival en arrivant à Toulouse et d'une belle programmation. Donc n'hésitez pas à venir voir les fesses perdent 0,02 grammes et toute la programmation.
1: Merci beaucoup, Juliette.
0: Merci, Juliette.
4: Merci.
0: Et merci, Raphaël, d'avoir mené l'interview.
1: Merci.
0: Bravo.
1: À toi.
0: On va poursuivre avec un petit extrait musical de Kortkor. C'est un titre qui s'appelle Bramdam, puisque Kortkor va venir jouer dans le festival. Donc voilà, je vous invite à les découvrir. Ce sera le 1er octobre à 12h45. C'est parti.

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0: suivre. C'est bientôt la fin de cette émission, mais on voulait vous proposer des extraits d'interviews du groupe Vanda et de Terre à Plume qui seront disponibles en écoute intégrale sur le site de la Fabrique, sur le site culture de l'Université Toulouse-Jean Jaurès. Donc voilà, je vous laisse avec un tout petit pitch du groupe Vanda qui va jouer le Fruit de la Connaissance. C'est un spectacle qui est programmé mardi, mais on suppose qu'on va devoir le décaler. On annoncera une date de report parce que c'est une journée d'action mardi 29. Donc voilà, en tout cas, vous aurez le pitch pour vous donner envie et tenez-vous au courant de la date de report. On écoute le groupe Vanda avec Lorraine.
1: Alors, Le Fruit de la Connaissance, c'est un spectacle adapté de la bande dessinée de Liv Strömquist, L'Origine du Monde. C'est un spectacle qui va nous raconter comment, depuis l'Antiquité, on a placé, on a assujetti les femmes ou les personnes se sentant femmes au sentiment de honte, à quel point la honte est associée au vécu dit féminin et comment la culture a fabriqué cette honte. Et du coup, nous allons traverser différentes strates de la société, religieuse, scientifique, psychanalytique, etc., pour comprendre d'où vient ce sentiment de honte associé à la vulve.
0: Et on enchaîne, sans transition ou presque, avec une interview de Lucas, qui est donc de la compagnie Terre à Plume, qui va présenter son spectacle Seul sur le Seuil, le 5 octobre à 12h45, ça sera sous la canopée.
2: Donc Seul sur le Seuil, c'est un spectacle qu'on a écrit d'abord par un constat personnel d'un sentiment de solitude face à des problématiques qui nous dépassent et qui semblent être assez universelles, dans cette temporalité contemporaine où on est face à des problématiques écologiques, des problématiques de sexisme, de racisme, tout ça c'est systémique, tout ça ça nous concerne tous et toutes, et on est à la fois tout à fait dépassé, tout à fait seul et tout à fait ensemble dans ce bateau. Et le fait qu'on fasse de la danse des portées acrobatiques chorégraphiées, ça nous a paru être vraiment à propos dans la mesure où on trouvait l'image sur scène très belle de jouer de la solitude à deux. Ça paraissait être assez logique d'amener ce paradoxe de comment est-ce qu'on peut se sentir aussi seul, aussi démuni, et en même temps, du coup, comment est-ce qu'on peut faire un nouveau collectif, société, comment est-ce qu'on peut continuer à faire du lien. Ça, c'était vraiment l'enjeu du spectacle. On trouvait vraiment sensible avec notre pratique des portées acrobatiques et de comment est-ce que l'un et l'autre ont fait pour coexister sur scène et comment est-ce qu'on fait pour avoir une individualité et en même temps faire groupe, faire duo. Donc voilà, et ensuite c'est un spectacle poétique, c'est un spectacle qui ne se voile pas la face mais qui a quand même envie de donner de l'espoir aux gens. C'est un moment de partage aussi entre nous et le public, parce que là en plus on a aussi le plaisir et la chance de jouer en extérieur où on a des choses à en dire et on espère que le cadre sera propice à ce partage-là. À bientôt.
0: Voilà, donc les mots ensemble, collectif, partage reviennent assez souvent dans cette émission. Je crois que c'est les maîtres mots de ce festival qui est, je le rappelle, ouvert à tout le monde. Hein. C'est pas uniquement pour les étudiants, les étudiantes et les personnels de l'université. Vous pouvez venir que vous soyez dans l'enceinte du campus ou que vous soyez public extérieur, comme on dit. Et c'est gratuit pour tout le monde. Voilà, l'émission arrive bientôt à sa fin. Je voudrais remercier avant tout mon équipe qui a œuvré à la création des interviews. Raphaël, évidemment, qui a écrit les questions, qui a aussi animé l'émission avec moi. Merci, Raphaël.
3: Avec plaisir.
0: Et je cite aussi, bien sûr, Mona, qui nous a rejoint cette année, et Ahmed, qui était là, qui a aussi mené l'interview avec Lucas de Terre à Plume, et qui seront là tout au long de l'année, nous l'espérons. Merci beaucoup à vous deux. Et bien sûr, sûr, je n'oublie pas Campus FM avec Thomas Delafosse et François Berchenko et Benjamin qui est parti en mission parce que nous allons terminer cette émission en suivant le collectif Le Grand Vacarme et DJ Happy Face pour ce spectacle Gimmick 2.0 Lâcher les chiens, donc un DJ set qui va bien ambiancer le campus et il est parti nous faire la prise de son, donc merci à Benjamin et merci encore à tout le monde. On vous retrouve pour la prochaine émission le mois prochain. À bientôt.

0: Est-ce que ça va les cocus? Ça va les vieilles? Ok, alors c'est le festival sur la pelouse qui commence. Est-ce que vous êtes chaud? Est-ce que vous avez envie de danser?
1: Ouais.
0: On va se faire une petite heure de balade dance floor. Venez, venez, rapprochez-vous. Pendant une heure, on va danser. Partagez ensemble, c'est parti, let's go.

Ouais, vous avez pas envie de venir danser?

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2: En 2011, une étude a été réalisée par l'association Parole de Femmes sur les spécificités des violences conjugales en milieu rural. C'est ainsi qu'est né le dispositif des relais ruraux, créé et animé par la structure tarnaise. En maillant le territoire de personnes ressources, le réseau se structure pour que les femmes accèdent à l'information, bénéficient d'un accompagnement et surtout sortent du cercle des violences. Depuis 2016, plus de 200 personnes ont été formées dans le Tarn et une centaine d'entre elles continuent de s'investir activement. L'idée a essaimé dans d'autres départements et est désormais labellisée par la Fédération Nationale Solidarité Femmes. Mais concrètement, comment cela se passe-t-il sur le terrain? Quelles sont les spécificités pour s'en sortir dans les campagnes? Qu'est-ce qui freine? Car aujourd'hui, alors que 30% de la population vit en zone rurale, la moitié des féminicides y ont pourtant lieu. Alors partons à la rencontre de celles qui s'engagent, bénévoles ou salariées. Et pour nous, l'aventure commence à Gaillac, au local de Parole de Femmes, un vendredi matin, durant ce qu'elles appellent la parenthèse.
3: Bonjour.
4: Ah, bonjour.
3: Bonjour. Ça va bien?
5: Oui, et vous?
3: Oui.
5: Désolée, j'arrive en plein. J'ai cru voir qu'on pouvait venir même si on n'était pas là pile poil à l'heure.
3: Mais bien sûr, c'est entre 9h30 et 11h30.
4: On vient quand on veut, on part quand on veut.
6: Qu'est-ce que c'est la parenthèse? Eh bien, c'est pensé comme un temps d'accueil collectif autour du café, de quoi un peu peut-être petit déjeuner aussi, pour rencontrer l'association, se rencontrer entre femmes, sortir un peu de l'isolement, justement, de la difficulté parfois à pas être toujours au bien chez soi parce que justement il y a de la violence et d'aller chercher des ressources ailleurs.
2: Jeannie Cloré, responsable de l'association Parole de Femmes.
6: Des ressources que l'association peut permettre d'avoir, mais aussi les femmes qui participent et qui viennent chercher aussi des choses à l'association. C'est vraiment cette idée un peu de rencontre, de convivialité, et puis de faire en sorte que ça puisse aussi être un espace où se créent d'autres choses, d'autres femmes qui vont se voir après ce moment-là, ailleurs, en dehors du temps. Il me semble en tout cas qu'il y a des connexions qui se font.
4: Là, j'ai pas eu le temps de rappeler, mais c'est vrai que tu m'as appelé lundi, oui, j'étais en rendez-vous avec l'assistante sociale. Et puis oui, j'ai eu une grosse semaine chargée.
7: Bon, on discute de ce qui nous vient.
4: Exactement.
7: Voilà. On évite de parler des problèmes qu'on a à la maison quand même.
4: Ben, ça dépend.
7: Ça dépend. La dernière fois, on en a beaucoup parlé.
4: Tout est OK.
7: Ouais. Et puis, bon, on rencontre du monde. C'est bien. On boit le petit café, on mange les petits croissants. Ça fait sortir de la maison, surtout, c'est bien. C'est mon échappatoire de venir ici. Quand j'ai danse-thérapie, art-thérapie, café. Voilà, j'aime bien. Rendez-vous avec Marie-Lou, rendez-vous avec Karine. Partout sur mon calendrier, ça fait partir de la maison. Ça fait du bien.
4: Et comment vous avez découvert l'association?
7: L'association, c'est parce que j'ai fait une demande de logement social qui m'a été refusée parce que j'avais pas de revenus. Donc je travaille pas, mais ni chômage, ni RSA, ni rien du tout. Et c'est la dame de ces logements sociaux qui m'a dit, allez, appelez Parole de Femmes. Donc j'ai appelé, j'ai eu un premier rendez-vous avec Marie-Lou, et puis tout s'est enchaîné parce que c'est la première fois que je me suis sentie comprise, pas jugée, où on m'a pas dit mais c'est rien, il y a pire que toi, il y a des femmes qui se font fracasser, qui finissent à l'hôpital. Même pour moi, si c'est dur, parce que je vis surtout une violence psychologique, moins physique, j'ai moins de coups, donc c'est surtout de la violence psychologique, mais ici on m'a fait comprendre que ça pouvait briser autant.
4: Et puis c'est interdit par la loi aussi.
7: Oui.
4: Et c'est dur à faire reconnaître, malheureusement.
7: Ouais. Et du coup, j'ai un petit de 6 ans. où l'association a fait un... Je ne sais plus comment ça s'appelle.
1: Une information préoccupante.
7: Une information préoccupante pour mon petit de 6 ans, par rapport à monsieur qui est tout le temps... c'est vrai que pour le petit, c'est pas facile, parce qu'il entend des grossièretés toute la journée, et ta merci, et ta mère ça. Donc le petit peut pas être bien.
5: Et vous avez fait une demande de logement social ?
7: Oui.
5: Qui a été refusée ?
7: Oui. Et du coup, j'ai eu rendez-vous à la CAF avec une technicienne et une assistante sociale de la CAF qui m'ont déclaré séparée, même si je vis encore avec, pour que j'ai droit aux aides, pour que j'ai droit au logement social.
5: En gros, pour pouvoir partir.
7: Exactement.
4: Et on peut même dire que...
7: J'ai un logement. Oui.
5: C'est génial. C'est pour ça que c'est une très belle journée aujourd'hui. Ouais.
8: Alors, moi, j'ai entendu parler de la parenthèse au mois de décembre, tout à fait par hasard. Et je me suis dit, super occasion. Donc, en fait, j'ai déjà fait de l'accompagnement de personnes victimes de violences intrafamiliales. Et c'est un temps que j'avais beaucoup aimé, parce que ça permet déjà de... de donner un peu de son temps aussi pour des personnes qui peuvent en avoir besoin, et des mini compétences qu'on peut avoir aussi pour soutenir. Et c'est un temps que j'ai pas pu prolonger pour différentes raisons. Du coup, de venir à la parenthèse, je me suis dit aussi que c'était un endroit qui permet de tranquillement être dans le lien avec d'autres personnes, sans avoir une casquette particulière. Bon, après, c'est vrai que je ne suis pas du tout accompagnée ici. Enfin, je ne suis pas accompagnée du tout par l'association. Mais j'ai quand même traversé des périodes de violence et de maltraitance. C'est pas forcément intra-conjugal, ça peut être intra-familial, intra-conjugal, tout un tas de choses. Malheureusement, la violence et la maltraitance existent un peu partout. Et je propose aussi de faire du bénévolat, d'aider si ça peut résonner dans l'association, ce sera avec beaucoup de plaisir. Quelques fois où je suis venue ici, j'étais assidue depuis le début. J'ai commencé au début de l'année. Il y a une fois, j'ai pas pu venir parce que j'étais malade. Mais moi, j'ai adoré à chaque fois parce que c'est complètement différent. C'est toujours avec beaucoup de plaisir, je pense, que les personnes se trouvent là, les femmes se trouvent là. Et que à partir de soit de conversations tout à fait anodines, soit à partir d'un vécu qui est évoqué, il y a beaucoup de choses qui émergent, beaucoup de partage, beaucoup de force derrière, beaucoup d'accompagnement, mais tout à fait involontaire dans le partage qui existe. Et moi, à chaque fois, j'ai l'impression que toutes les femmes qui sont présentes sont heureuses d'être là. C'est juste une parenthèse, mais une parenthèse de bien-être, de douceur, de partage, juste de confiance.
6: Et voilà, donc ça, c'est vraiment faire en sorte de créer un espace qui puisse être un tremplin pour d'autres choses. On a la possibilité de proposer des ateliers aussi ce jour-là. Des fois, il y a des personnes qui viennent proposer des choses. Il y a eu du yoga du visage, il y a la réflexologue avec qui on travaille depuis quelques années qui vient. Donc des fois, il y a pas mal de visites aussi pour ça. Il y a eu de l'art floral, voilà. On a ouvert mi-octobre, ce qu'a fait la parenthèse. Une semaine sur deux, parce que on a aussi beaucoup de rendez-vous individuels et pas suffisamment de moyens humains pour faire face à toutes les demandes de femmes qui ont besoin d'être accompagnées. Donc voilà, on essaye de diversifier aussi les propositions pour faire en sorte de répondre au mieux à tous les besoins qui peuvent se poser à elles et à leurs enfants aussi. C'est possible de venir avec les enfants. Et on se dit aussi que c'est une manière parfois de rencontrer l'association un peu moins peut-être impressionnante que prendre un rendez-vous individuel. Parce que du coup, soit les femmes nous trouvent par le bouche à oreille, soit par Internet. soit par le 3919 aussi, le numéro national, et puis par les partenaires qui orientent vers nous, comme ça a été le cas. Mais voilà, il faut oser appeler, même si normalement très bien accueilli évidemment au téléphone. Il faut se déplacer pour un rendez-vous individuel, pour raconter son histoire, et c'est pas toujours facile parce que il y a quand même un invariant dans ces problèmes de violence faites aux femmes, c'est la honte et la culpabilité qui peuvent être très fortes. Et bon voilà, du coup, faut passer un peu ces étapes-là des fois, et c'est pas facile. Donc la parenthèse, c'est aussi penser comme ça, c'est se dire que peut-être des fois, passer la porte d'un café, de voir un peu.
4: Mais vous nous déculpabilisez très vite quand même. Non, mais c'est vrai, parce qu'on est vite. Quand on vient, on se dit est-ce que c'est ma place ? Et en fait, on est tellement bien entendu, comprise, pas jugée, et on nous dit vraiment ben non, en fait. Ce que tu vis, c'est pas normal, que ça nous enlève un poids de culpabilité de venir, et ben, on trouve vite notre place, je trouve. Enfin, moi, ça me fait du bien.
9: Et vous habitez, vous avez plutôt habité à la ville ou à la campagne, du coup là,
4: plutôt la campagne.
9: Voilà. Et venir à Gaillac, c'était pas compliqué?
4: Non. Non, non. Non, en plus, j'ai ma voiture. J'ai réussi à m'acheter une petite voiture. Donc, c'est plus, je prends la voiture quand il veut. Parce que ça, c'est pareil, ben, quand il a le cerveau qui se retourne, ben, hop, il planque les clés de la voiture, et le gasoil, c'est pas t'occuper le gasoil, enfin voilà, c'est, enfin, tout est bon pour chipoter.
10: Les femmes en milieu rural cumulent différentes difficultés.
2: Céline Roucol, intervenante sociale et chargée de mission ruralité à Parole de Femmes.
10: Donc l'accès à la mobilité en termes de transport en commun, mais pas uniquement les transports en commun, aussi l'accès à avoir un véhicule personnel, à accéder au permis de conduire, voilà ces choses-là, donc qui génèrent de fait un isolement. Une précarité au niveau de l'emploi, donc souvent des emplois précaires, des horaires fractionnés, qui se cumulent aussi avec des difficultés sur l'accès au mode de garde. Donc ils vont venir encore plus précariser ces femmes qui sont souvent donc, celles qui s'occupent des enfants et qui donc vont moins travailler, enfin voilà, avec un petit peu le serpent qui se mord la queue, mais de toute façon, les modes de garde étant ce qu'ils sont en milieu rural, c'est beaucoup plus compliqué. Ça génère de fait des emplois d'autant plus fractionnés ou des congés, voilà, un congé parental mais très peu rémunéré, une aisance financière qui n'est pas du tout à la hauteur des besoins. Et qui ne les sécurise pas, du coup, au moment de quitter un conjoint violent, potentiellement. En fait, c'est tous ces facteurs-là, quand on vient les regarder dans un contexte, justement, où on parle de violence dans le couple, constitue en fait un double frein au départ, qui finalement renforce finalement cet effet d'isolement de ces femmes. Et un autre facteur qu'on repère et qui est complètement lié à ce qui se passe, ce qui se joue en milieu rural, c'est justement l'interconnaissance, qu'on peut penser comme un atout. Tout le monde se connaît, donc il y a une forme, en tout cas dans l'imaginaire un peu collectif, il y a une forme de solidarité entre les communautés. Et en fait, au moment où quand on resitue justement cette interconnaissance dans le cadre de violences dans le couple ou de violences intrafamiliales, c'est l'effet en fait complètement inverse. C'est-à-dire que là, ça se transforme en fait en contrôle social, quelque part, pour ces femmes qui ne peuvent pas briser cette chape de plomb, justement briser le silence autour des violences qu'elles vivent, ne pensant pas être crues, tout simplement ne pensant pas pouvoir être crues par l'entourage qui connaît très bien monsieur, qui peut le croiser, ça peut être le voisin, ça peut être des liens très forts, notamment le même médecin traitant, donc qui voit madame, qui voit les enfants, qui voit monsieur, et qui n'a pas forcément repéré qu'il y a des violences dans le couple, parce qu'on sait très bien que le propre de ces violences, c'est que ça se passe en huis clos, et monsieur par ailleurs peut avoir une très bonne réputation, être valoriser dans son travail, justement parce qu'il travaille autour du lieu de vie, ou parce que à travers les clubs sportifs, nous on a eu souvent ce récit là d'un lien très fort entre le conjoint violent et un gendarme qui joue dans la même équipe, ou à travers les enfants, et ces liens là vont venir de toute façon isoler encore plus les femmes. Elles-mêmes vont se dire, dans ce contexte-là, comment je peux imaginer parler et qu'on me croit et puis qu'on me protège derrière. Voilà. Et il y a aussi d'autres formes de double peine, comme on peut l'entendre. Par exemple, quand on a le même métier que son conjoint, donc notamment en milieu rural, ça ne représente pas le milieu rural en France aujourd'hui, mais il y a quand même aussi, notamment, je prends l'exemple des agriculteurs, agricultrices, quand on est sur la même exploitation, c'est très compliqué de quitter à la fois son conjoint, mais aussi perdre son emploi, et donc prendre ce risque qui est impossible finalement. Et il y a aussi la

0: de repères et qui à nouveau renvoie à quelque chose presque de l'ordre de l'impossible, évidemment. Pas toujours, mais en tout cas, c'est très compliqué. Et c'est beaucoup plus complexe qu'en zone urbaine, finalement. Face à ce constat, on a cherché, nous, à apporter donc on parle de réponse citoyenne. En tout cas, on a cette ambition de faire à travers ce réseau de relais ruraux, donc des citoyens et citoyennes qu'on va venir sensibiliser et former sur cette problématique des violences au sein du couple intrafamilial, faites aux femmes principalement. On va venir leur proposer des missions. Donc il y a trois rôles. Il s'agit d'être un repère, d'être visible, voilà, donc à travers différents outils qu'on leur donne, d'informer autour de leur entourage professionnel, personnel, voilà. Et d'orienter les femmes de différentes façons. Ils vont être directement en lien avec une femme ou à travers d'autres personnes, en tout cas, de les orienter vers les associations spécialisées.
1: La semaine où j'ai vendu les clés, j'ai eu des courriers et également un colis qui a été lu dans l'ancienne boîte aux lettres. Je suis passée, je regardais tout ça à travers. C'est possible que le gardien.
2: Venez, je vous en prie. Bonjour, je suis Cécile.
3: Bonjour.
2: Voilà, donc là vous avez vu à l'accueil. Alors normalement, c'est moi j'ai une partie accueil, mais on se relaie tous en fait. Donc là, elle normalement s'occupe des travaux. Nathalie ici s'occupe de la rédaction des baux.
4: Juste locative.
2: Alors en fait, 3F Occitanie, c'est un bailleur social. L'agence de Carmo en fait a environ 1200-1300 logements en tout, majoritairement sur le bassin carmosin et un petit peu à Albi. Voilà. Alors nous sommes à peu près 20 km d'Albi. Voilà, et la majorité de notre patrimoine, c'est ici. C'est une zone très rurale, très rurale. Alors moi ici en fait je suis chargée en fait d'accompagner les demandeurs de logement dans leur recherche de logement, je les aide à constituer leur dossier, après j'instruis les demandes et je les passe en commission d'attribution. Comme on a un accueil physique à Carmo qui est ouvert tous les matins, il y a des affiches, il y a des violentomètres, cyber-violentomètres, violentomètres. On a également un violentomètre sur les violences économiques qui est très intéressant.
4: Pardon, excusez-moi, qu'est-ce que c'est un violentomètre ?
2: Un violentomètre, alors c'est un dépliant en fait qui a une forme verticale et ce qui est en vert c'est ce qui est toléré. Il y a des couleurs clés en fait. Ce qui est en haut en jaune, c'est que c'est. Il faut y faire attention. Quand c'est à orange, il faut commencer à être alerté. Il faut commencer à se poser des questions et ne pas hésiter à en parler. Et quand c'est en rouge, alors là, il faut en parler, il faut demander de l'aide et on estime que la personne est en danger, physique ou psychologique, voilà, ou financière, enfin voilà.
4: Donc vous avez mis de la documentation ?
2: Oui, j'en ai mis à l'accueil. Il y a également des affiches du relais rural. Il y a également les permanences, les dates de permanence de la permanence parole de femme à Carmo avec l'adresse, les coordonnées, etc. Voilà.

J'ai beaucoup échangé avec un moine en particulier, et à qui j'ai, une fois que j'ai senti que le dialogue était entièrement possible, que tout était permis de dire, ça a pris plusieurs semaines ça, une fois que j'ai senti ça, je lui ai un peu vomi ce que je vivais, des moments que j'avais raconté à personne. Donc j'ai pu déjà lui donner tout ça. Et ensuite il m'a dit que ça s'appelait des violences conjugales, que c'était pas normal et qu'il y avait, voilà, qu'il fallait se sortir de là. Je suis allée faire une retraite là-bas il y a, je dirais, 5 ans, 5-6 ans. Une retraite

0: Et donc parmi le silence, il y avait quand même la possibilité de parler puisque vous avez pu...
1: Oui, mais dans un cadre précis, dans des pièces dédiées à la parole, ou dans des jardins parloirs, ils appellent des jardins parloirs. C'est des petits salons aménagés dans le jardin. Après le passage à l'abbaye, il y a eu la prise de conscience de là où j'en étais. Je n'avais pas tellement conscience de la gravité de la situation et de la violence que je subissais. Donc j'ai d'abord pris conscience et puis j'ai pris conscience aussi qu'il allait falloir prendre une décision. Et donc j'ai pris la décision de le quitter. Et heureusement, cette maison est à moi. Et donc moi j'ai pu rester ici avec les enfants.
0: Après... Est-ce qu'un jour c'est fini ou est-ce qu'il faut toujours être vigilant?
1: Ah non, il faut toujours être vigilant. Je crois que jusqu'à la fin de mes jours, il faudra toujours que je sois vigilante. Le début a été, on a cohabité, je dirais un mois et demi, qui ont été terribles, puisque toutes les stratégies étaient bonnes. Donc il a fallu tenir bon, rester lucide et concentrer sur l'objectif, et puis c'est tout. Mais non, c'est pas simple, non. Enfin, c'est beaucoup mieux. Mais c'est des relations, voilà, on a des enfants, hein, trois fils en commun, donc il faudra toujours gérer le lien pour qu'il soit toujours au service des enfants et c'est tout.

0: Alors vous, comment vous avez rencontré Parole de Femmes? Comment vous avez commencé cette aventure?
1: Alors en fait, c'est ma responsable, Isabelle, la responsable de l'agence 3F de Carmo, qui m'a proposé en fait d'y participer, puisqu'elle est extrêmement sensible également à tout ça. Parce qu'il faut savoir, quand on est bailleur social, on a parfois l'image d'un bailleur qui encaisse les loyers, mais on est aussi vraiment au cœur des sujets, des gros sujets de société. Et les violences faites aux femmes, c'est un sujet extrêmement important auquel on est régulièrement confronté en tant que bailleur social. Donc elle m'a proposé d'y aller. Alors c'était une journée de sensibilisation et de formation. On était, je me rappelle très bien, on était 17. On a eu une sensibilisation sur l'évolution des droits des femmes dans la législation française. On a également fait un atelier qui nous a permis d'être sensibilisés aux différentes violences. Parce que moi, la première, quand on pense violences faites aux femmes, on pense aux violences physiques. Il y a également les violences psychologiques et les violences économiques. On a vraiment été sensibilisés à tout ça. C'était extrêmement enrichissant. Et une fois encore, et c'est pendant cette journée de formation que j'ai appris qu'elles étaient habilitées à faire ces fameuses notes sociales et attestations de suivi qui me permettent de faire un dépôt de labellisation en urgence auprès de la préfecture, même si ces femmes n'ont pas porté plainte.
0: Pour les reloger.
1: Pour les reloger rapidement. Le fait d'avoir participé à la formation de Parole de Femmes, ça m'a permis d'avoir des outils réglementaires extrêmement importants. Ça m'a permis, ça a été vraiment des leviers réglementaires qui m'ont permis de débloquer des situations, beaucoup de situations. En fait, il faut savoir que l'association Parole de Femmes, elle est habilitée à rédiger des notes sociales et des attestations de suivi. Parce qu'il faut savoir que les femmes victimes de violences ne veulent pas toujours aller porter plainte. Et en fait, pour prioriser un dossier, il faut qu'elles portent plainte. Et elles ne sont pas toutes prêtes à le faire, ce qui est tout à fait compréhensible. Donc en fait, ce qui se passe, c'est que quand une femme victime de violences se présente à l'agence, on les oriente vers l'association. Et l'association peut nous délivrer une attestation de suivi, ainsi qu'une note sociale, qui peut me permettre par la suite de faire une demande de labellisation en urgence de dossier auprès de la préfecture. Et c'est ça qui permet de vraiment officiellement prioriser un dossier. La préfecture d'ailleurs est très réactive à ce niveau-là. On est vraiment une chaîne de solidarité, tout en restant évidemment dans la réglementation qui est assez efficace. Et c'est vrai qu'avant d'être relais, on était un petit peu démunis parce qu'il y avait des femmes qui étaient par exemple encore mariées, qui ne voulaient pas porter plainte, qui étaient vraiment seules. Et c'est vrai qu'à part leur dire « porter plainte », on était un peu démunis ou aller voir une assistante sociale. Parfois, elles ne veulent pas pour des raisons qui leur sont propres, ou parfois le rendez-vous est tard, parce que pareil, les assistantes sociales aussi ont un emploi du temps extrêmement chargé aussi. Bref, et elles ne veulent pas et elles sont coincées. C'est vrai qu'on était un peu démunis, franchement. On a vu des femmes repartir et maintenant, ça, c'est non. Ça n'existe plus, ça. On les oriente et il y a vraiment des femmes qui ont pu être relogées vraiment rapidement dans les semaines qui ont suivi. Et ça a été... c'est vraiment gratifiant. Et pour elles, pour leur reconstruction, et puis pour l'agence aussi, parce qu'on voit qu'on sert vraiment à changer leur vie.
2: Vous venez d'écouter « Les relais ruraux contre les violences faites aux femmes », un reportage de Claire Cache-Couche-Soucy. Merci à toutes les personnes rencontrées qui ont accepté de partager leurs témoignages. Vous trouverez plus d'informations sur le site de Parole de Femmes 81 et sur la plateforme nationale Solidarité Femmes. N'oubliez pas le numéro d'appel d'urgence, le 3919, gratuit et anonyme, 24 heures sur 24.
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0: Mary and Mary. 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
1: En septembre 2023, le glacier de Sarène, dans les Hautes-Alpes, est officiellement déclaré disparu. Sous l'effet du dérèglement climatique, il ne reste plus aucune plaque de glace et les mesures s'arrêtent. Pour marquer les esprits et commémorer, une poignée de scientifiques, glaciologues et habitants de la région se sont rendus sur place le dimanche 31 août 2025. Entre témoignages d'intimes du glacier et discours scientifiques, le documentaire s'immerge dans cette randonnée sous forme d'hommage funèbre. Je m'appelle Brice Andlauer, je suis réalisateur de documentaires sonores et musicien. Pour le voyage radiophonique, vous allez donc écouter ce documentaire sur le glacier disparu de Sarène que j'ai réalisé pour le média Silence Podcast. Et pour compléter l'écoute, je vous propose également à la fin du documentaire deux extraits d'un autre projet qui me tient particulièrement à cœur. Avec l'écrivaine Alice Ego, nous avons mis en musique et en son deux de ses poèmes, dont le premier est inspiré d'un glacier islandais. Restez jusqu'au bout pour découvrir tout cela. Bon voyage.
2: Ça fait peur et c'est froid. C'est un peu menaçant, le glacier. Avant la naissance du tourisme puis de l'alpinisme, les glaciers étaient représentés comme des bêtes immondes qui descendaient des mondes affreux, quoi. C'était des dragons, c'était des bêtes féroces qui engloutissaient, d'où sortaient des torrents tumultueux. Et donc, même si on est complètement sorti de cet imaginaire-là, poser le pied sur un glacier, ça nous fait un peu comprendre d'où il vient, quoi. Parce que on a l'impression d'être sur le dos d'une bête. Et surtout quand on connaît un peu le fonctionnement des glaciers. Les glaciers, c'est ni plus ni moins que de la neige accumulée qui s'écoule dans la pente du fait de la gravité. Et donc, même si c'est complètement imperceptible pour nos sens, on est sur quelque chose qui est en mouvement, quoi. Et donc, on est sur le dos d'une bête en mouvement. Et voilà, ça fait peur et c'est froid.
3: Donc là, on est dans la vallée de l'Oisan, qui est la vallée qui est entre Grenoble et Briançon. On est en train de monter sur une piste d'exploitation 4x4 pour se rendre sur les lieux de l'ancien glacier. Une randonnée qui va faire 2h30, 3h, il y a à peu près 1000 mètres de dénivelé. Le cadre est assez anthropisé, c'est-à-dire qu'au loin on voit des canons à neige, on voit la marque de l'humain sur le paysage.
4: Et on voit quand même pas mal de glaciers qui sont encore là, quoi.
3: Ah bien sûr, bah là on est en face du parc national des Écrins, donc on est en face du glacier de la Muselle, là. On est en face de la Mèche qui est sublime, on est en face du glacier de Mont-de-Lan, du glacier de la Girose, dont une partie effectivement est exploitée pour le ski. C'est les derniers espaces naturels préservés qui sont la marque du sauvage, quoi. Donc Benoît Chanas, je suis secrétaire adjoint de l'IGSSAO, la Société des Alpes Occidentales de l'International Glaciology Society. Je suis géographe et j'habite à Grenoble. Et je suis résident depuis très longtemps, résident secondaire à l'UES. J'ai connu Sarène parce que depuis que j'ai 6-7 ans, je skie dessus. J'ai mes parents qui très tôt ont acheté un studio à l'Alpe d'Huez, donc j'ai passé une bonne partie de mon enfance sur Sarène et à l'Alpe d'Huez. Je skie avec mes cousins, j'ai un souvenir, c'était très poudreux, il y avait beaucoup de neige. Il n'y avait pas trop de monde. Bon, on avait un bon niveau, hein. On faisait des pistes noires. On était des bons skieurs. Et c'est des très bons souvenirs d'adolescence. Le glacier en hiver, il était plutôt invisible. Il était sous les pistes, donc on ne le voyait pas. Il était recouvert de neige. Après, plus tard, jeune adulte, quand j'ai commencé à randonner dans le coin, effectivement, on voyait une masse de glace plutôt sombre parce qu'il y avait des débris au feu qui le recouvraient. Et si on n'était pas initié ou si on n'avait pas un œil un peu averti, on ne se doutait pas qu'il y avait un glacier, quoi. Parce qu'il était d'une taille relativement réduite. C'était une présence assez discrète parce qu'il se confondait plutôt dans le paysage.
4: Est-ce que tu te souviens du moment où tu as pris conscience de sa potentielle disparition future?
3: Ouais, c'est en fréquentant le cercle scientifique de l'IGS où on a discuté un peu du suivi glaciologique du glacier et finalement je m'en suis rendu compte un petit peu en dernière minute qu'il a fallu organiser les funérailles en 2023. J'en avais pas trop conscience avant, mais, parce que j'étais pas dans les cercles scientifiques qui vont bien. C'était sentimental parce que c'est vraiment un endroit où j'ai passé des très bons moments adolescents avec mes cousins, ma sœur, quand on faisait du ski. Donc, qui dit piste de Sarène, finalement dit aussi glacier de Sarène. C'est bien qu'il y ait une mobilisation pour se souvenir de ça et puis qu'on continue à communiquer sur les processus en cours, sur le retrait glaciaire. Ça illustre le fait qu'on vieillit, quoi, que l'humanité vieillit. Elle avance vers un âge post-industriel, quoi. Donc, je ne vais pas dire qu'elle va mourir, mais il faudrait qu'elle se ressaisisse, quoi.
4: Qu'est-ce qui va rester de Sarène, d'après toi ?
3: Bon, il va rester un souvenir, il va rester quelques écailles de glace. Ouais, c'est une bonne question, je n'ai pas entièrement la réponse.

0: c'est le relief ombré. Ouais. Ouais. Il y a même des lidars, tout frais. Hein, ça.
1: T'as mis les balises dessus?
0: J'ai indiqué, non, les ronds rouges, c'est les marques repères de la carte 1906. Et je voulais qu'on s'arrête à l'endroit jusqu'où arrivait le glacier en 1906.
2: Ouais.
0: Qui est à...
1: au-dessus de la retenue de l'air qui vient.
0: Oui, je pense à ça, voilà. Le glacier est à peu près là, quoi. Voilà. Ouais, on n'est encore pas là. Ouais, par là, puis on va faire la traversée, puis ensuite on va faire les...
1: Les aides qui sont là, elles sont juste au-dessus.
0: Voilà, ouais.

0: Je vais commencer un tour de présentation. Philippe Schoenaich, donc moi je suis géographe, je suis professeur de géographie physique à l'Institut d'urbanisme et de géographie alpine. Par ailleurs, je préside cette année l'association IGSSAO, ça veut dire International Glaciological Society, section Alpes-Occidentales. Aujourd'hui, je suis à titre de l'IGS, comme co-organisateur de l'événement.
1: François Vallat, je suis étiqueté glaciologue et je suis à la retraite depuis 24 ans. Voilà. Et j'ai fait pendant plus d'un tiers de siècle des mesures sur Sarenne.
2: Je m'appelle Louise Philippi, je suis réalisatrice et je travaille en ce moment sur un documentaire sur la fonte des glaciers, la solastalgie. C'est une notion qui a été théorisée par un chercheur australien dans les débuts des années 2000 pour décrire ce sentiment de perte, de deuil qu'on peut avoir face à la disparition d'un milieu naturel, d'un habitat. C'est pas vraiment de l'éco-anxiété, ni vraiment de la nostalgie, mais voilà, c'est ce sentiment de détresse un petit peu face à un chez-soi qui n'est plus le même dû au réchauffement climatique, à l'urbanisation, l'industrialisation.
1: Pour le Brésil, ça s'appelle saudade.
3: Donc Benoît Chanas, je suis géographe, j'habite Grenoble, je suis secrétaire adjoint de l'IGSSAO. J'ai été mis en contact avec une université américaine qui travaille sur la Global Glacier Casualty List. C'est un site internet qui est assez bien fait, qui recense tous les glaciers en danger ou disparus dans le monde. Et du coup, il y avait une cérémonie de funérailles où chaque glacier avait une stèle en glace. Et donc, Sarenne était représentée, avait sa stèle en Islande l'année dernière.
0: Donc la pierre tombale de Sarenne a fondu en Islande il y a 2 ans.
3: Quand j'étais gamin, on voyait un téléski, on voyait le câble et les perches qui étaient accrochées. Simplement, déjà, le retrait glaciaire était tel que le glacier avait fondu et les perches, si je me souviens, étaient suspendues en l'air à peut-être 10 mètres de haut. Et moi, petit, j'imaginais, mais comment on peut remonter sur un téléski pareil qui est au-dessus de la neige? Mais c'est juste que c'est pas le téléski qui était monté, c'est le glacier qui avait fondu, quoi. Le ski d'été, je dirais qu'il s'est éteint à la fin des années 70, début des années 80. C'était en 2014 où l'hiver avait été très enneigé. Ils avaient arrêté toute exploitation à la fin des années 80 et du coup ils ont ouvert pour une dernière saison. C'était un peu le champ du cygne, quoi.
4: La piste de Sarenne tient son nom du ruisseau éponyme, hein, du glacier.
3: Oui, alors effectivement je me suis trompé. Moi j'ai tendance je suis tombé dans le piège de la station de l'Alpe d'Huez qui a enlevé le S de Sarenne, mais historiquement Sarenne prend un S et de manière contemporaine on a eu tendance à l'enlever. C'est une piste qui est née à la fin des années 60. Depuis la piste de Sarenne, on ne voit pas la station. On est sur un versant qui est opposé. En termes paysagers, c'est une piste qui est exceptionnelle parce qu'on a cette vue-là sur la Mèche, sur le glacier de la Girose. Et entre guillemets, on n'est pas pollué sur le plan paysager par des pylônes ou des remontées mécaniques. C'est une piste qui a fait la renommée internationale de la station de l'Alpe d'Huez parce que pendant longtemps, elle a été déclarée comme la piste la plus longue du monde. Parce qu'elle part de 3300 mètres, elle arrive à peu près à 1600 mètres, je dirais. Aujourd'hui, c'est toujours la piste la plus longue d'Europe. Donc, il y a vraiment la station de l'Alpe d'Huez qui a axé une bonne partie de sa communication sur cette piste-là, quoi. C'est-à-dire, ils en ont fait une expérience, quoi. En 2007 ou en 2008, ils ont construit ce qui était à l'époque la plus grande retenue d'altitude au monde. C'est-à-dire que vous verrez en montant le vallon, en arrivant à l'ancien glacier, il y a un lac de retenue artificielle qui est quand même d'un volume assez important et qui a permis, comme on voit autour de nous, là, les canons à neige. Sarenne, c'est une piste qui est naturellement enneigée à 3000 mètres évidemment, mais sur le bas, qui avait un déficit de neige tel que si aujourd'hui il n'y avait pas les canons à neige, on ne pourrait pas skier Sarenne sur le bas de la piste, même au mois de février, quoi.
0: Et toi, le fait que t'as skié sur le glacier n'existe plus, ça te fait quoi?
3: Ça me fait un peu de... On parlait de solastalgie tout à l'heure, c'est un petit peu ça, c'est un petit peu de la nostalgie par rapport à ce milieu naturel. Moi, j'ai passé une bonne partie de mon enfance avec ma sœur, avec mes cousins à skier ici sur cette piste. C'est sûr que ça fait un peu mal au cœur, quoi.

0: Moi, je m'appelle Mathieu Crétet. Je suis chargé de mission espace protégé chez Mountain Wilderness. Je vais bientôt fêter mes 27 ans. Et donc, mon lien avec Sarenne notamment, c'est que avec l'association qui m'embauche, on a co-organisé la 3e commémoration de la disparition du glacier de Sarenne. Moi, je viens d'un village de montagne en Tarentaise, qui est à proximité immédiate d'un massif encore assez sauvage qui s'appelle le massif de la Lozière. Et dans ce massif, niché dans une combe au nord juste sous son point culminant, il y a encore le glacier de Sellier, qui est un glacier vraiment ridicule en termes de taille, mais que moi je trouve très beau, et qui a siégé dans mon salon depuis que je suis tout petit. Il y avait une aquarelle du glacier dans mon salon que mon père avait à partir d'une photo. J'ai grandi en station de ski, et donc le ski d'été, c'était quelque chose qu'on nous aimait miroiter et qui nous faisait un peu rêver, quoi. Et donc la liste des glaciers qui permettent ça en France, elle est pas infinie, hein. Il y a le Pisaïa à Val d'Isère, il y a la Grande Motte à Tignes, il y a évidemment Chamonix avec les Grands Montais et la Vallée Blanche, il y a le Mont de Lance aux Deux Alpes, il y a la Girose à la Grave et Sarenne à l'Alpe d'Huez. Et je suis arrivé à Grenoble assez récemment et j'ai pas eu le temps d'aller le voir.
1: Et qu'est-ce que ça vous a fait, vous, quand vous avez appris cette disparition ?
0: C'est assez ambivalent. Il y a un mélange de résignation parce que Sarenne était de toute façon condamnée et notre action, ou plutôt notre inaction climatique, n'a fait que précipiter sa chute. Et en même temps, ça donne une motivation supplémentaire pour éviter que ce genre d'événement se multiplie, quoi. Ça donne du cœur à l'ouvrage aussi. Il y a des très belles commémorations en Suisse avec une vraie forme de deuil de la part des habitants et des habitantes. Il y a aussi, je pense notamment dans les Pyrénées, des plaques funéraires. Et donc c'est pas quelque chose de tout à fait nouveau. Et c'est intéressant de considérer ou de rendre hommage à un glacier de la même façon qu'on rendrait hommage à un être humain, ne serait-ce que parce que ça lui donne une place dans nos discussions, nos considérations. Ne serait-ce que pour ne pas faire de la disparition d'un glacier un non-événement. Puisque, à contrario de la communication de la station qui mentionne encore le glacier en tant que outil marketing, c'est assez logique, hein, il ne s'agit pas de fustiger forcément l'Alpe d'Huez, en tout cas pour ça, mais elle s'inscrit dans une compétition.

0: Vous voyez le mât, là, peut-être un mât météo, je ne sais pas, de haute, mesure de hauteur de neige peut-être. On voit entre deux zones de rochers une zone herbeuse qui descend. Ça, c'est une moraine latérale qui démarre là. Une moraine, c'est un dépôt, là où le glacier fond, en gros, sur les bordures du glacier. Donc, c'est des témoins de phases de stationnement du glacier. Ces moraines-là, elles sont anciennes, elles sont très certainement tardiglaciaires, donc moi je dirais 12 000 ans, a priori. Et là, on est sur de la moraine, peut-être qu'il y a là quelque chose. Ça pourrait éventuellement être le stade maximum atteint au petit âge glaciaire, 1850, mais sous toute réserve, parce qu'on n'a pas vraiment de données sur le glacier de Sahel. Voilà, je propose qu'on continue.
1: Tu reviens souvent ici ?
2: Non. Mais depuis qu'on a décrété que sa reine était morte, eh ben ça doit être la quatrième fois que je viens, alors que pendant plus de 20 ans, je ne suis pas remonté à sa reine. Comment dire ? Il y a un peu de nostalgie, hein, de Saoudad. Mais c'est comme ça, hein. La Saoudad, c'est à la fois positif et un peu négatif. Mais c'est un souvenir qui reste malgré tout assez joyeux. Enfin, avec le, en arrière-plan, la possibilité de revenir sur l'objet de la Saoudad. Mais pour d'autres choses, c'est du passé. C'est quelque chose qui est définitivement rayé de la carte.
1: Il y avait des glaciers auxquels tu étais attaché plus que d'autres. Est-ce que celui-là avait une valeur
2: Sentimentalement, oui, bien sûr. Parce que on passe pas 500 fois à y monter, ou même plus, sans doute. Hein. J'ai jamais compté, mais... C'est entre 500 et 1000, sans que. Bah, on y laisse une petite partie de son cœur. Hein. Ça, c'est normal.

Moi, je l'ai mesuré pendant un tiers de siècle. De 71-72 à 2003. Ces mesures consistent à 5 balises qui sont répertoriées géographiquement, à carotter la neige et ensuite on implante des balises dans la glace avec une sonde à eau chaude, des balises qui peuvent faire 10 mètres et qui permettent, une fois qu'il n'y a plus de neige au sol et qu'on est sur la glace, de faire la mesure de la quantité d'épaisseur qui disparaît

0: au cours des visites suivantes. Et on fait jusqu'à parfois 8, 10, 12 visites. On a exploré. Bon, au début, il y avait finalement de la fonte et de l'eau qui coulait et qui trouvait une fissure et puis qui faisait des puits de 20 à 30 mètres. Et donc, on a monté plusieurs fois des manips pour explorer ces puits, donc descendre au fond et puis remonter au jumard et voir si on arrivait au bedrock, c'est-à-dire au sol lui-même, hein, et s'il y avait un ruisseau qui passait sous le glacier. Et effectivement, c'est bien ce qu'on a trouvé. On a découvert, par exemple, un casque de la guerre de 39-45 qui a émergé de la glace. Ces descentes dans les puits qui étaient parfois recouverts de neige et extrêmement dangereux.
1: Vous avez jamais eu de problème sur ça, Anne ?
0: Non, jamais, non. Moi, mon éducation m'a permis, puisque je m'occupais des éclaireurs et des routiers, de justement anticiper suffisamment le risque pour que soit on fasse demi-tour, soit on ait le matériel pour progresser. Et résultat, je n'ai personnellement jamais eu d'accident et personne avec moi. J'ai eu des sauvetages à faire, par exemple, dans le Pamir, en Himalaya, et là, on a ramené des cadavres. Mais parce que les gens n'arrivent pas à jauger le niveau à partir duquel il faut renoncer. Ils sont obnubilés par le sommet.

0: À ton avis, qu'est-ce qui va rester de sa reine?
1: Eh bien, il reste le souvenir. Il reste la petite cabane dans laquelle j'ai couché de nombreuses fois. Sur cette cabane, je ne suis pas du tout contre qu'on mette une plaque commémorative de la disparition du glacier avec les deux photos 1906 et 2016. Ce sera un petit souvenir qui sera vu par très peu de personnes, mais qui aura toute sa valeur.
0: Quand on traverse par là, non?
1: Ouais, on va traverser là.

0: Alors, ils ont gardé le pluviomètre. J'ai bien peur qu'ils aient viré notre cabane. Même pas un vestige, tu vois.
1: Elle était là ?
0: Elle était, ben oui. Elle devait être là, la cabane. Donc on voit les attaches des haubans. Là, il y a donc des haubans qui ont été sectionnés. Un, deux. Ils n'ont même pas eu le respect, hein, de ce qui a été fait par les premiers qui sont venus ici. Et c'était pour la science. Alors ça, c'est un peu triste, tu vois. Hein, on passe à un certain degré un peu plus profond, hein, de la saoudade. Ils ont balancé la cabane avec tout ce qu'il y avait dedans, qui aurait pu faire un truc qui était un espèce de petit musée, tu vois, ouvert, où les gens pouvaient ça. Bon, grignoter et tout, et puis avec une explication pour expliquer pourquoi là il y avait une cabane. Eh ben non. Alors, il y en avait du matériel. Quand on faisait une manip de 3 jours par exemple, on dormait là, il y avait trois places, une quatrième par terre, éventuellement. Et puis une petite hermine blanche là qui nous faisait des visites très souvent. Voilà. Comment la montagne évolue avec des gougnafiers. Au lieu que ça de transformer ces éléments en lieu de mémoire, ça fait quand même mal au cœur, hein, de voir tout ça. Cette volonté délibérée de dire « avant moi, il n'y avait personne ». On vire le S de Sarenne, alors que tous les documents sont avec le S, toutes les cartes qu'il y a eu et tout. Et puis, on détruit tout élément qui pourrait prêter à confusion. Et ça, c'était des documents historiques, hein, 49, bientôt centenaire. Une cabane dont le bois n'a jamais été changé, qui avait une forme très sympathique, hein, et qui a abrité des centaines, si ce n'est pas des milliers de fois, des personnes. Elle a résisté à toutes les tempêtes et à... Hein, la dernière fois que je suis venu, il y était. En 19 peut-être ou 20. Oui, il y a 5-6 ans.

0: Moi, je suis plus familier du terme de solastalgie, et c'est vrai que c'est quelque chose que je ressens tous les étés depuis 2021, quand au mois d'août je vais me promener en montagne pour faire mes photos et que les glaciers sont quasiment entièrement dénudés, ont perdu un volume, une surface colossaux par rapport aux photos historiques que j'ai dans les mains, quoi. À ce moment-là, je peux ressentir de la solastalgie. À Sarenne, c'est un petit peu particulier, quoi. Parce que c'est un vallon qui est très largement anthropisé, et donc sans que ce soit du tout l'objectif de l'événement de dénoncer ça, je ressens plutôt une gêne et face à la juxtaposition d'une dépouille de glacier et de pistes taillées dans la montagne à coups de bulldozer, de retenues collinaires d'une surface assez conséquente, de débris plastiques ou métalliques sur les pistes nivelées, d'un certain nombre de perches à neige, je crois qu'il y en a 70 dans le vallon. Là où, quand je me rends sur des glaciers au déclin tout aussi important, mais qui sont dans un cadre plus sauvage, c'est plus facile de se laisser envahir par une émotion autre, sur la nostalgie ou peu importe comment on l'appelle, quoi. Ce que je ressens quand je vais voir des glaciers et que j'observe leur déclin, c'est plutôt un vertige, quoi, face à ce qui a été et ce qui ne sera plus jamais. Et puis d'autre part, face à la suite des événements, c'est-à-dire un déclin qui s'accélère et qui va continuer de s'accélérer. Et en troisième lieu, un vertige face à ce qu'il faudrait faire pour que ce déclin cesse, quoi. Si ce sentiment n'est pas un moteur de mouvement, il est un peu vain, quoi. En tout cas, en ce qui me concerne tout à fait personnellement, c'est un des seuls, en tout cas, moyens de ne pas se laisser envahir dans ou une forme d'anxiété ou une forme de tristesse, mais plutôt de nourrir une forme d'espoir, quoi. Alors, c'est des mots qui sont un peu bateaux, mais c'est comme ça que je le perçois.
1: Là, en dessous de la glace, on voit que ça fait un arc de cercle, et on appelait ça l'œil de la Muselle parce que c'était un rocher au milieu des glaciers. Mais maintenant, on le voit plus du tout, on le voit plus qu'en hiver, et donc c'est vraiment un témoin du recul qui est hyper rapide. Je m'appelle Solène, j'ai 30 ans et je suis auxiliaire de puériculture à Grenoble dans une maternité. Avec le bouche à oreille, j'ai entendu parler de cette commémoration du glacier de Sarenne. C'est sur la commune de mon village de naissance, sur lequel il y a le glacier. Et du coup, bah, ça m'a touchée et j'ai eu envie de voir à quoi il ressemblait maintenant. Moi, je savais qu'il avait beaucoup, beaucoup réduit, mais je pensais pas qu'il était aussi petit. Donc ça a été un peu un choc quand même de le voir. Je trouve ça hyper triste de se dire que, par exemple, ma nièce, quand elle aura 50 ans, ils auront quasiment tous disparu. On se rend pas compte, mais ils ont modifié complètement le paysage des milieux montagneux. Ils ont créé les vallées. Boisan a été beaucoup érodé par les glaciers, et c'est pour ça qu'il y a certaines vallées qui sont très encaissées, et donc ça montre la force qu'ils ont, la puissance et leur beauté, quoi. Enfin, j'ai l'impression qu'ils sont hyper importants dans le patrimoine des territoires alpins, et je comprends que certaines personnes veuillent faire des funérailles comme l'effigie des hommes et des femmes qui meurent, parce que les glaciers, ils étaient là depuis des milliers d'années et ils auraient dû nous survivre, mais ça sera plutôt l'inverse. C'est la faute des humains si les glaciers disparaissent. Et je trouve que c'est important de se rappeler que c'est de notre faute à nous. Et, voilà, pour pas continuer droit dans le mur. Les glaciers, ils vont disparaître, mais il y a plein d'autres milieux qu'on doit protéger, qu'on peut sauver.

0: Donc nous voici sur le site de l'ancien glacier et on a décidé cette année de refaire une commémoration des 2 ans de la disparition du glacier. C'est pour ça qu'on est là. On voit un piquet là-bas devant la tache de neige. C'est a priori ou peut-être la dernière balise, la balise 1. Je vous remontre la carte glaciologique du glacier de Sarren. Donc ce qu'on voit très bien, c'est cette réduction progressive du glacier. On voit l'accélération du retrait à partir des années 2000. C'est un glacier qui ne bouge plus, qui n'est plus alimenté. Et c'est de la glace qui fond sur place.
1: Quasiment stationnaire.
0: Quasiment stationnaire depuis même bien avant 2000.
1: Moi, je l'ai toujours connu stationnaire.
0: Et nous, on est là, dans ce creux-là. Enfin, le lac est dans ce creux-là. Donc, c'est où il y avait l'épaisseur de glace maximale. Là, il y avait près de 200 mètres de glace au milieu du 19e siècle.
1: Et en 1980, il y avait à peu près 50 mètres de glace.
0: Ça fait entre 1 et 2 mètres de, per-

0: François, quand on a mesuré pendant plus de 30 ans un glacier, j'imagine que tu développes un certain attachement au glacier.
1: Oui.
0: Donc, qu'est-ce que ça te fait de le voir disparaître ?
2: Quand même, ce qui me fait le plus... qui me pose le plus question, c'est que c'est à partir du moment où je l'ai abandonné parce que je partais à la retraite, que le glacier s'est mis à fondre encore plus vite. Donc, ça, c'est quelque chose qui m'a quand même très chagriné, parce que j'avais fait des prolongements de tendance à différents moments, et normalement, en 2025, il y aurait eu encore 25 mètres de glace au plus profond, là où il y a le lac maintenant. En 2025. Ouais. C'est fou, hein. Bon, j'y suis pour rien là-dedans, et personne n'y est pour rien, sauf les milliards d'habitants qui sont sur Terre, et puis qui arrivent à dégager de l'énergie qui perturbe le climat. Mais bon, qu'est-ce qu'on fait ?
3: Ça vous a surpris, vous, que la fonte s'accélère autant ?
2: Ah là, oui. Autant, oui.
0: La plupart des glaciers, ils fondent depuis en bas, et ça remonte, et puis les derniers résidus, ils sont tout en haut. Puis le glacier de Sarenne, en fait, il a fondu concentriquement par tous les côtés. Et ça, c'est lié au fait, justement, qu'il n'est pas suralimenté par des avalanches, qu'il est plein sud, qui était relativement peu épais, enfin, une sorte de galette assez plate. Et l'orientation sud, je pense, hein, il n'y a pas d'ombre portée qui protège le haut du glacier. Et les derniers résidus se sont trouvés là où le glacier était le plus épais. Si on arrête les émissions de CO2 aujourd'hui, en fait, le CO2 continuerait à agir et à réchauffer le climat pendant un temps. Mais même si le climat cessait de se réchauffer maintenant, les glaciers continueraient à fondre parce qu'il y a un retard de fonte. Il faut plusieurs années d'apport d'énergie pour faire fondre les volumes de glace qui sont énormes, hein, quand même, sur beaucoup de glaciers encore. Donc, ça règne, c'est fini, mais il y a quelques résidus encore, hein, qui ne forment plus un glacier. C'est de la glace morte, ce qu'on appelle en glaciologie de la glace morte. Donc, si on veut, le glacier, il est mort depuis 10 ans, 20 ans, probablement, parce qu'il était déjà plus alimenté, il bougeait plus.
4: Des épluchures, voilà. Il reste.
0: C'est un cadavre de glacier, ce qui reste, ou même des petits bouts, quoi.

0: Donc la première mesure date de 49.
1: 49.
0: Les mesures ont été reprises par Emmanuel Thibert, qui n'était pas disponible, il est encore en vacances, et Mylène Bonnefoy, qui sont deux chercheurs ou ingénieurs de l'INRAE. Et Mylène Bonnefoy m'a juste transmis le compte-rendu de la dernière mesure qui a eu lieu le 17 octobre 2023. Et donc, il restait une hauteur de 40 cm de balise implantée dans la glace. Mais la glace concernée était un morceau de 20 mètres carrés qui s'était détaché à l'aval du glacier, lequel était à ce moment-là scindé en deux par le torrent et représentait une surface d'environ 3000 mètres carrés. Dernière mesure du glacier il y a 2 ans. Et on voit là en bas sur la tache de neige ce qui semble être une balise, enfin ce qui est une balise. Et ça correspond à peu près à l'emplacement qu'elle m'a donné, la coordonnée qu'elle m'a donnée, d'emplacement de la dernière balise, la balise 1. Et l'avant-dernière, c'est la balise 7 qui est derrière la barre rocheuse qui est là-bas. Donc il y a 2 ans, il restait 3000 mètres carrés, mais comme il n'y avait pas de balise dessus, ils ont arrêté de mesurer. Sachant que 47 cm, ça allait partir avant la fin de l'été. Donc il n'y a pas eu de mesure en 2024. Pourquoi on a fait, il y a 2 ans, des obsèques du glacier de Sarrenne? C'est précisément parce que c'est un glacier qui est mesuré. Donc il y a quantité de glaciers qui ont déjà disparu dans les Alpes, des petits glaciers. Par contre, ce glacier de Sarrenne a une importance particulière. C'est que c'est la plus ancienne, ou c'était la plus ancienne série de mesures de bilan de masse glaciaire dans les Alpes, ou une des plus anciennes. Donc du point de vue de l'observation du climat et des effets du climat, la disparition de cette série a une valeur symbolique qui est extrêmement forte. En gros, c'est aussi un patrimoine scientifique qui disparaît quelque part, hein, avec ce glacier, et qui nous alerte aussi sur la disparition des moyens de mesurer le changement climatique.
2: Est-ce qu'il y a quelque part dans le monde un glacier qui va bien?
0: Non. Il y a eu des années où même le sommet du Groenland était en ablation. Ce qui est très très grave parce que le Groenland il fait son propre relief. Donc si ce relief se met à s'abaisser, il va être de moins en moins alimenté. Puis à un moment donné, il y a un point de bascule où il est voué à disparaître comme ce glacier-là. Et où il faudrait refroidir de 10 degrés pour reconstituer la calotte. Et ça, c'est une autre histoire. Ça fait partie des points de bascule qui justifient la limite à 2, voire 1,5 degré de réchauffement mondial. Parce qu'au-delà, on risque de passer ce point de bascule et d'arriver sur une évolution irréversible. Pour la banquise arctique, c'est déjà trop tard. On sait que d'ici 5 à 10 ans, elle va disparaître complètement en été. Pour Groenland, c'est pas encore trop tard. Pour le permafrost sibérien, on sait pas trop. Ça évolue à grande vitesse. Ça fond, et ce qui est grave avec le permafrost sibérien, c'est que ça émet du carbone sous forme de méthane ou de CO2. Donc ça contribue à aggraver le réchauffement climatique. Donc voilà, tout ça, c'est les points de bascule à ne surtout pas dépasser. Et on est largement en train de le faire.
3: Comment vous faites pour garder le moral dans votre travail quand vous faites ça, quand vous avez tout ça en tête?
4: Heureusement, on a d'autres passions. Hein? Et on est un peu atterré, complètement atterré par ce que l'homme a réussi à déclencher. Tout est en progression et en suraccélération.
0: Ben, on n'a pas trop le moral, hein. Je veux dire, on est comme tout le monde.
5: Oui.
0: Moi, quand je vais en montagne, souvent je me dis, mais zut, on est les derniers à voir les montagnes comme elles sont. Parce que ça change, on voit le changement. Alors les glaciers, c'est ce qu'on voit. C'est pour ça qu'on utilise beaucoup les glaciers dans la communication sur le changement climatique, parce que c'est ce que tout le monde voit. Et puis depuis un siècle, le développement du tourisme, les glaciers ont pris une charge symbolique de l'image de la montagne et autres, qui
5: éternelle.
0: Fait que... Voilà, il y a un côté symbolique du glacier, les montagnes enneigées, qui fait que disparition n'est pas anodine et on peut communiquer dessus. Il y a un tas de choses invisibles ou beaucoup moins visibles ou plus lentes que les gens ne voient pas. Ça s'accélère.
1: Moi, je parle. J'ai du mal à parler au niveau mondial parce que je connais plutôt les glaciers des Alpes. Et dans cette zone géographique donnée, les glaciers ont déjà perdu en gros 2/3 de leur surface et perdront encore, selon les scénarios climatiques à venir, entre 85 et 94% de leur volume d'ici la fin du siècle. Alors la conséquence qui vient en premier en tête, c'est celle sur la ressource en eau. Au niveau annuel, ça n'a quasiment pas de conséquence. Mais sur les mois les plus chauds, c'est-à-dire entre juin et septembre et particulièrement en août, ça a une conséquence très importante, évidemment bien plus marquée à l'amont qu'à l'aval, donc proche des glaciers que proche de la Méditerranée. Évidemment, c'est clair que la Loire, elle est moins concernée. Mais même sur le Rhône, au niveau de Beaucaire, c'est-à-dire juste avant d'arriver à la Méditerranée, la part du débit qui est due au glacier reste importante au mois d'août, quoi. Et donc, c'est une part dont on va devoir apprendre à se passer. C'est un fleuve qui va voir, au cœur de l'été, son débit s'amenuiser et la température de son eau augmenter également. Alors évidemment, pour la biodiversité, c'est primordial. Il y a des poissons qui à quelques degrés près ne survivent pas, hein. Et pour des secteurs industriels sensibles comme la production d'électricité avec nos centrales nucléaires, la présence d'eau froide dans les fleuves et les rivières est primordiale, quoi. Immédiatement après les annonces d'Emmanuel Macron dans son discours de clôture du One Planet Polar Summit en novembre 2023, le monde scientifique s'est posé la question. C'est-à-dire qu'il a annoncé vouloir placer la totalité des glaciers français sous protection forte. Qu'est-ce que ça veut dire, placer les glaciers sous protection forte? Et quasi immédiatement et à l'unanimité, les scientifiques ont répondu « ça ne veut rien dire ». La menace qui pèse sur les glaciers, c'est l'élévation globale des températures, c'est le réchauffement climatique, et donc la seule mesure de protection qui aurait du sens, elle n'interviendrait pas sur les glaciers, mais partout ailleurs, c'est-à-dire sur les axes de communication, dans les grands pôles industriels, et dans nos modes de vie respectifs, quoi. Et c'est la réduction drastique et immédiate de nos émissions de gaz à effet de serre. Voilà la seule mesure de protection des glaciers français qui existe. Mais cette protection in situ, telle qu'elle a été promise, elle a malgré tout un sens, et un sens philosophique, hein, parce qu'elle permettrait de ne pas artificialiser des espaces desquels le glacier a reculé ou disparu, et donc de laisser se développer des écosystèmes ou préexistants ou qui arrivent à coloniser les espaces libérés par la fonte et qui ont une importance certes moindre que celle du glacier, mais importante quand même. Dans l'association, on travaille sur la création d'espaces protégés et donc on est forcé de croire en ce modèle un peu dualiste entre nature et culture et donc entre la protection d'espaces et à côté des espaces non protégés et donc artificialisables, quoi. Mais cette vision, elle est dénoncée par un certain nombre de chercheurs ou d'anthropologues qui préféreraient que s'y substitue une intégration à ces espaces-là dans nos sociétés comme des personnes, comme vous et moi, quoi. Le monde irait mieux si on avait cet état d'esprit un peu animiste qui nous ferait considérer les torrents, les alpages et les glaciers comme des membres de la communauté montagnarde, quoi. Mais on en est très très loin. Et donc évidemment, et c'est pour ça que je parle d'utopie, ce serait éminemment souhaitable, mais face à l'urgence, la protection vieille école in situ reste pas dénuée de sens.
0: Pour finir sur une note positive, il y a une association, et surtout un chercheur, Jean-Baptiste Bosson, qui depuis plusieurs années promeut l'idée que, en fait, bon, certes, les glaciers disparaissent, mais ils libèrent un espace, hein, qui est rocheux, stérile à première vue, mais qui est en fait un espace pionnier pour l'écologie, où donc des espèces pionnières de haute montagne peuvent venir s'implanter. Les espèces de haute altitude, en fait, elles sont très résistantes au froid, aux facteurs limitants, mais sont relativement peu compétitives par rapport à des plantes qui existent plus bas. Donc elles peuvent se développer en altitude parce qu'elles n'ont pas la concurrence des autres plantes. Si les autres plantes remontent, elles vont devoir fuir plus haut. Les écologues observent déjà cette migration des plantes, ils appellent le verdissement des Alpes. Hein, les pelouses remontent, les plantes montent de plus en plus haut. Ça va tant qu'elles peuvent monter plus haut, mais quand elles seront au sommet du pic blanc, si ça continue à se réchauffer, elles ne pourront pas aller plus haut. Hein, donc il y a une crainte de perte de biodiversité. Mais ces espaces libérés par les glaciers sont justement des espaces où, pendant en tout cas plusieurs dizaines d'années, un siècle ou deux, elles vont pouvoir s'implanter, persister, en attendant que les autres plantes reviennent, et surtout en attendant qu'un sol se développe. Ça va prendre des décennies, voire davantage, pour qu'il y ait un sol suffisant pour les autres plantes. Donc, on vous propose de faire une minute de silence.
5: On peut voir est-ce que c'est pas
0: Donc, je propose qu'on se découvre pour la suite à une minute de silence.
5: Pour le petit chrono. Qu'est-ce qu'un chrono, peut-être ?

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Je vous propose donc maintenant d'écouter deux extraits du projet Vatna, à un EP que nous venons de publier avec l'écrivaine Alice Ego, à partir de ses poèmes et mélodies de guitare. Pour ce projet, je me suis concentré sur la basse, la réalisation et le mixage. Le premier morceau, qui s'appelle « Nous ferons de tes os des galets », est inspiré d'un glacier islandais. Le second morceau s'appelle « Immense » et traite notamment du sentiment océanique, ce sentiment de vertige face à l'immensité que l'on peut ressentir parfois face à de tels écosystèmes. Vous pouvez découvrir les autres morceaux sur les principales plateformes de streaming en tapant « Vatna », c'est un mot islandais qui signifie « aquatique ». Bonne écoute.

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Le nord m'a montré son visage. 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Le soleil s'est mêlé aux névés de nuages, un fjord inaccessible sur une veine bleue de sang. Par-delà la douleur, la beauté, il est un point du monde où les vents se rassemblent et crient. Si tu restes, nous ferons de tes eaux des galets.

Aujourd'hui, plus un souffle et un pays de brume entre le nord et nous. Moi, sur cette plage de galets. Le nord qui existe toujours et qui se suffit à lui-même. Je n'ai plus de stylo pour noter tout ce que je vois. Il faut fermer les yeux à présent pour écrire. La glace s'écrit de siècle en siècle. Tout ce dont les humains n'ont pas tenu registre. Elle a gardé la cendre au milieu d'un chapitre pour dire ce qu'il se passait sur la terre en ce temps-là. Un jour, la neige cessera de tomber, hormis sur certains sanctuaires. Mais comment le saurais-je si hier, le vent ne s'était pas levé ?

Pensez aux baleines à travers un pays de marais verts. Songez au ventre immense qui retombe dans les vagues. Aux chants qui enflent d'une mer à l'autre au sujet d'une histoire de surface.

Pensez aux baleines à travers un dimanche gris de correspondance. Rêvez à quelque chose de mystérieux et grand, aux voyages immobiles dans le sillage de sa baleine.

En attendant, regardez les marais qui défilent. Et chaque tache de ciel gris dans cette terre spongieuse, comme l'empreinte d'un géant qui pense lui aussi aux baleines, aux histoires effacées de son enfance et ce qu'aurait été sa vie s'il était né au fond des eaux.

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0: L'art, c'est franchir une frontière pour aller à soi. Roch Carrier. C'est la rentrée et nous faisons peau neuve. Nous changeons d'identité sans tout à fait changer de direction. Nous reprécisons notre trajectoire en lui offrant plus de détours, en lui dessinant de nouveaux contours. Nous élargissons la voie, avec un X mais aussi avec un E, car ma propre voix s'est amplifiée au-delà de la scène. Nous poussons un peu les frontières. La volonté reste la même, donner à entendre la réalité derrière les arts, révéler les envers du décor pour les artistes. Et le sujet prend de nouvelles épithètes. L'art de la scène reste en première ligne, mais il est rejoint par l'art de l'écriture pour sûr, l'art visuel ou musical pourquoi pas, par l'art de la vie finalement et par l'art d'être ensemble assurément. L'art est source de création, ou bien peut-être en est la conséquence. C'est un pléonasme à écrire et encore plus à dire. Mais l'art est aussi source d'union. L'art nous relie au-delà des différences, au-delà des interférences, au-delà des malentendus, au-delà des attendus. Et puisqu'il est question aujourd'hui d'aller au-delà, d'ouvrir l'espace, de découvrir d'autres chemins, moi-même, fraîchement rentrée de Berlin, j'ai eu envie de vous emmener au-delà des frontières. Pour justement faire honneur à l'art qui transcende les barrières. Le peintre belge Rops disait « L'art n'a pas de patrie ». Et je ne pourrais pas être plus d'accord. L'art n'a pas de drapeau, il n'a qu'une seule nation, l'universalité. Même quand il s'engage, surtout quand il s'engage, c'est pour parler d'humanité, à l'humanité tout entière. Je ne me risquerai pas à jauger la qualité d'une œuvre, le talent d'un ou d'une artiste. Mais je le répète, je défends avec conviction et nécessité que l'œuvre qui nous fait toujours vibrer, c'est celle qui parle à notre universalité, à ce qui n'a pas de patrie ni de nation malgré les héritages identitaires. C'est celle qui s'adresse à notre part d'humanité commune. Et c'est pour cela qu'aujourd'hui, pour mettre à jour mon projet radiophonique, je vous propose de parler d'art au-delà des frontières. Bonjour et bienvenue dans l'émission des artistes et des arts. Aujourd'hui, nous recevons, et attention, c'est un petit peu la folie technique, par téléphone, voix 2, Jade Sanson-Kermarek, co-curatrice du festival de théâtre Le Lampenfieber à Berlin, et Elsa Sekini, membre du collectif Particules Fines, co-autrice et interprète du spectacle Embrasser le chaos. Bonjour Jade.
1: Bonjour.
0: Et bonjour Elsa.
2: Bonjour.
0: Merci d'être avec nous aujourd'hui pour élargir les frontières de nos imaginations, pour rêver au-delà de nos mondes connus à travers la scène. Donc, pour commencer, on va vous entendre l'une après l'autre. Peut-être que je ferai le pont de l'une à l'autre quand les défauts techniques le rendront nécessaire. Mais pour bien planter le décor, pour bien poser pourquoi vous et pas quelqu'une d'autre ici avec nous aujourd'hui, je vous invite à nous présenter les projets respectifs qui vous amènent presque dans nos studios pour affirmer cette volonté commune de faire proposer de l'art au-delà des frontières. Jade, est-ce que peut-être tu pourrais commencer en nous parlant en quelques mots de la genèse de ton, enfin je mets ton avec des guillemets, festival de théâtre Le Lampenfieber à Berlin.
1: Oui, bien sûr, avec plaisir. Alors, Le Lampenfieber est né il y a 4 ans, en 2022, de la volonté de créer un festival de théâtre pour artistes émergents, émergentes. C'est parti comme ça de France et d'Allemagne pour se faire rencontrer un petit peu ces deux manières en fait d'aborder l'art théâtral et aussi parce qu'on avait envie, les personnes avec qui j'ai fondé ce festival, nous sommes toutes francophones et nous avions envie de faire aussi venir du théâtre francophone dans l'espace berlinois. Parce qu'il y manque un petit peu et voilà, c'est parti de là pour avoir un petit peu ce contexte, on va dire franco-allemand. Et c'est vrai que on a essayé plus que juste de parler de France et d'Allemagne, d'élargir à la francophonie et germanophonie. Je ne pense pas que ça se dise comme ça.
0: Si, je pense que ça se dit.
1: Mais en limitant aussi malheureusement à l'Europe pour le moment, parce que ce sont une question très très basique de moyens et de financement.
0: Évidemment.
1: Mais voilà, on avait dû limiter autour de ces régions-là. Mais ça implique aussi forcément d'autres langues et d'autres manières de faire du théâtre, et notamment, souvent on peut le voir dans les performances issues d'Allemagne ou d'Autriche, où il y a en fait un multiculturalisme déjà à l'intérieur même des pièces qui vont amener aussi au plateau, pas seulement la langue française et la langue allemande, mais également plein d'autres langues.
0: Ok.
1: Voilà.
0: Bah écoute, merci pour ce premier tableau d'ensemble du festival. Donc Jade nous parle en direct de Berlin. Donc c'est quand même assez nouveau dans cette émission en tout cas. Donc merci de t'être rendu disponible de l'autre côté de l'Europe. À ton tour, à présent Elsa, voilà, de nous raconter comment est né le spectacle Embrasser le chaos, qui se trouve être programmé au festival de Berlin, qui se tiendra à la fin du mois.
2: Alors, Embrasser le chaos, c'est la première création du collectif Particules Fines que j'ai fondé il y a 5 ans de ça avec Marie Gouault. Et peut-être que c'est intéressant par rapport à cette question de frontières de parler de pourquoi est-ce qu'on a fondé ce collectif et de ce qu'on y a investi à la base. En fait, on a fondé ce collectif autour d'un projet qui était un texte de Kay Tempest, donc un auteur anglais. Donc on a travaillé sur de la traduction, et Marie, elle est bilingue, elle a fait des études en Écosse. Donc on est déjà dans un projet qui, comment dire, était curieux d'auteuristes qui n'étaient pas forcément francophones.
0: Okay.
2: Et on était aussi dans le désir de travailler sur le pluridisciplinaire. Donc en fait, de pas être non plus dans une restriction de frontières à l'intérieur du théâtre. Mmh. Et on est beaucoup sur la ligne entre l'art du récit, le conte et le théâtre, et un travail en permanence en musique avec un musicien qui s'appelle Christophe Lalanclau.
0: D'accord.
2: Qui a créé toute la musique d'Embrasser le chaos. Donc on a essayé de travailler autour de ce texte de Kay Tempest, mais avec le Brexit qui a rétabli une frontière et fait changer les droits d'auteur ont été modifiés, on ne pouvait plus travailler ce texte. Donc on s'est dit qu'à cela ne tienne, on a toujours voulu écrire. C'est peut-être un cadeau. Écrivons ensemble, Marie et moi, ce texte-là d'Embrasser le chaos.
0: Et c'est
2: Embrasser
0: génial.
2: Le chaos, c'est c'est l'histoire de deux narratrices qui se posent la question de comment raconter des histoires quand on hérite d'autant de fictions qui ont été porteuses d'imaginaires problématiques tant sur la question des violences sexistes que sur aussi l'exclusion de récits minoritaires, bien sûr récits queer, récits handy, minoritaires donc au pluriel. Et ces narratrices vont quand même essayer de raconter deux histoires qui sont deux trajectoires différentes de deux personnages, Lucie et Léonora, et qui sont deux sorties de silence, l'une une trajectoire située dans justement un diagnostic tardif d'autisme, et l'autre qui est motivée par une remontée traumatique de violence sexuelle dans l'enfance, et qui va donc retraverser sa vie. Et donc on est vraiment dans la coécriture, donc c'est aussi toute la question de comment on dépasse l'expérience située pour créer quelque chose. Comment d'abord on précise une expérience située pour ensuite la mélanger à celle de l'autre, faire porosité et arriver à un endroit où on fait un texte commun, où on ne distingue plus l'écriture de l'une de l'autre, mais bien un élan, une trajectoire, un mouvement, et aussi de la même manière un mélange avec l'écriture musicale qui a été vraiment créée avec les écritures textuelles.
0: Ok, mais en tout cas, c'est vrai que ça révèle une question qui est fondamentale aujourd'hui dans quelles sont les narrations qu'on décide de porter et comment on prend conscience. Enfin, c'est déjà juste de constater à quel point on est empreint de plein de narrations qui parfois transpirent malgré nous alors que on est nous-mêmes en conscience du problème qu'elles représentent, mais c'est un enjeu, je trouve, aujourd'hui enfin au théâtre mais pas que, de comment on raconte des histoires, et c'est fascinant. Merci Elsa.
3: Avant de continuer, on a une petite tradition dans l'émission. C'est une question qu'on pose à chaque invité. Quelle a été votre première émotion de théâtre en tant que spectateur ou en tant que professionnel? Voilà, en quelques mots, Elsa, est-ce que tu veux continuer sur ta lancée?
2: Je peux. Peut-être que ce que je peux raconter, c'est que une des premières émotions que j'ai eues, moi, c'est peut-être en faisant du théâtre. Donc enfant, donc professionnel, ce serait beaucoup dire.
3: Mais en tout cas, t'étais agissante. T'étais pas spectatrice.
2: Oui. Et puis c'est aussi pour mettre la grande valeur et la grande estime que je porte moi pour le théâtre amateur. C'est que quand j'étais peut-être jeune ado. Dans une MJC, on a finalement décidé de travailler. Enfin, la professeure nous a proposé de travailler sur Don Juan, et à la surprise générale, elle m'a proposé à moi de jouer Don Juan.
3: Ah, super.
2: Et ça a été incroyable pour moi, cette autorisation-là, passer de genre et déjà, et aussi d'aller vers un rôle avec une telle envergure de texte. Et c'était vraiment très très fort comme expérience collective, parce que ça nous a tous déplacés, tout le monde, de jouer en fait des passements de genre dans ce spectacle. Et je me rappelle que ça nous avait tous et toutes extrêmement marqués et créé une forme de symbiose aussi, alors que c'est quand même un âge où c'est assez difficile, et c'est difficile pour tout le monde, hein. Ça n'a pas sauvé personne, mais ça a créé un espace dans lequel il y avait quelque chose de possible et de nouveau, et qui, je pense, qui m'a extrêmement fort marqué. Voilà.
3: Bah super, merci beaucoup pour ce partage du coup, ouais, de première expérience au plateau quelque part, qui déjà était marqué de faire un pas de côté, quoi, de faire une proposition qui allait ailleurs.
2: Ouais.
3: C'est à ton tour, Jade, de nous dire quelle a été ta première émotion de théâtre ou de spectacle.
1: Alors j'ai pas mal réfléchi, j'ai un souvenir en fait très c'est plus de l'ordre d'une image, quand je devais avoir 5 ans et j'étais allée voir Peter Pan au Casino de Paris.
3: D'accord.
1: Et je me souviens juste de la magnificence des décors et tout ce qui bougeait en fait sur scène, et ça m'avait extrêmement impressionnée. Mais à part ces images-là de décors, je n'ai plus vraiment de autre chose comme souvenir. Mais voilà, c'est une impression qui m'est restée et qui m'est revenue d'ailleurs dernièrement. Donc je vais plutôt boucler avec le dernier spectacle qui m'a fait qui m'a apporté beaucoup d'émotions. C'est une pièce qui s'appelle Die Welt im Rücken, donc le monde dans le dos, qui est un texte à la base de Thomas Malle, qui est un auteur allemand, bipolaire, et qui écrit sur sa bipolarité, et qui a été mis en scène l'année dernière par le Schauspiel Stuttgart. Et j'ai vu la mise en scène et j'ai trouvé que c'était à la fois, ça m'a fait écho dans la magnificence des décors et de la scéno, mais il n'y avait pas du tout le côté vieux, c'était tout à fait moderne. Et j'ai trouvé qu'il y avait une maîtrise absolument incroyable de tous les arts de la scène à l'intérieur, et que c'était vraiment un art total, dans le sens où à la fois le texte, le jeu, la scénographie, la musique, les lumières faisaient vraiment corps pour servir l'histoire, et que justement j'ai trouvé ça très beau et très impressionnant.
3: Oui, c'était la complexité, la totalité, comme tu as dit un peu, c'est un tout fait de plein de choses différentes qui s'articulent pour créer du rêve dingue, quoi.
1: Ouais. Parce que j'ai vu beaucoup de pièces où peut y avoir l'écueil d'avoir une très belle scénographie mais qui n'est pas utilisée, qui ne sert pas le propos, donc il y a vraiment plus un aspect décor. Donc il y a des choses comme ça qui arrivent un petit peu, parce que parfois il faut le faire et qu'il y a ces corps de métier là et c'est très important, mais on sent que c'est pas toujours forcément pensé ou intégré vraiment dans la mise en scène totale. Et là, oui, ça m'a à la fois beaucoup impressionnée et beaucoup touchée, parce qu'en fait je trouve que c'est comme ça qu'on doit faire du théâtre, quoi.
3: Oui, c'est intéressant. Ça me renvoie à des sujets de démission qui ont flirté avec mon esprit sur comment on fait, quel est l'usage technique du décor, mais aussi le théâtre avec ou sans micro. Enfin, c'est plein de questions à interroger dans de futures émissions, peut-être. Merci pour la petite piqûre de rappel de moi-même à moi-même. Donc maintenant, merci beaucoup pour ces moments de partage. On va revenir au sujet de départ, donc l'art au-delà des frontières. Et en commençant par toi, Jade, avec cette question où tu as commencé un tout petit peu à y répondre en introduction, mais pourquoi c'était nécessaire de créer un festival binational? Et dans le sens de, vous n'avez pas seulement créé un festival francophone à Berlin ou un festival germanophone, toujours à Berlin, hein, mais qu'il y a eu cette nécessité de multiculturalité quelque part.
1: Oui, alors comme je disais, j'ai évoqué dans la genèse sur l'aspect francophone qui vient à la base hein, de des personnes qui l'ont fondé aussi, donc avec cette envie-là de faire venir du théâtre francophone, mais également de l'intégrer dans la scène berlinoise et de faire se rencontrer ces deux types de théâtre. Et en plus de ça, en fait, donc ça a commencé vraiment, on va dire, avec cet axe franco-allemand, malheureusement, en fait, correspond pas non plus tout à fait à ce qu'on voulait faire et qui a quand même qui est un terme assez empreint d'institutionnalisme, qui est un très beau rêve européen et sur l'amitié franco-allemande et tout ça. Mais c'est vrai que c'est quelque chose de, en fait, on parle de narratif, c'est un peu un narratif excluant quand les gens voient marqué franco-allemand. Ils ont tout de suite l'impression qu'il faut parler soit français, soit allemand. Ouais. Alors que finalement, on s'est rendu compte au fur et à mesure des éditions que les compagnies qui retenaient notre attention n'étaient pas excluantes dans ce sens-là. On voulait travailler vraiment sur la transversalité. Et d'ailleurs, à force de programmer, de se rendre compte de ce qui nous plaisait et de ce qu'on avait envie de mettre en scène, parce qu'on avait aussi cet enjeu-là de proposer, donc d'inviter que des compagnies et des artistes dits émergentes, c'est-à-dire qui ont, on l'avait formulé comme ça, qui ont maximum 3 productions pro à leur actif.
3: Okay.
1: Parce qu'en fait, il y a un creux à ce niveau-là, un manque. Je sais plus exactement comment c'est en France, mais il n'y a pas ce créneau-là. C'est-à-dire qu'il y a le côté autant, on peut être très bien formé tout ça, dans des écoles ou pas forcément. Il y a une salle libre d'ailleurs à Berlin qui est très présente et florissante, même si elle pâtit beaucoup du manque de subventions. Mais ça, c'est quelque chose par exemple qui n'existe pas trop en France, d'avoir cette scène libre. Il y a un peu tout le côté formation et après on est connu. Et
3: en fait, il y a le même genre de fossé et de manque en France, l'espèce de passerelle qui amène de l'un à l'autre.
1: Voilà. Et donc on se disait, nous, parce que bien évidemment, des grands noms du théâtre francophone vont parfois venir à Berlin. Et encore pas non plus si souvent que ça, moins qu'on ne le pense. Il y a moins d'échanges qu'on pourrait le penser à Berlin.
3: Oui.
1: Et on voulait, on va dire, pas

0: l'évoquait Elsa plus tôt, bah, faire bouger toutes ces lignes-là, inviter des nouvelles voix, continuer à les faire, à les porter,
1: ouais.
0: Pour amener aussi plus de diversité et créer aussi de l'échange entre toutes ces compagnies, tous ces artistes,
1: bah oui,
0: pour voir bah, comment on fait du théâtre autrement.
1: Oui.
0: Et aller dans la transversalité, encore une fois, et comme on parlait aussi Elsa, de cette volonté d'écrire un peu différemment, d'amener d'autres manières de faire et de peut-être sortir de ce côté très français qui est beaucoup dans le texte, avec quelque chose de très sacralisé. On voit généralement en Allemagne, les performances sont beaucoup plus interdisciplinaires.
1: Oui, oui. Bah, puis de fait, quand on part sur comme ça une forme qui est multilingue, multiculturelle, il y a aussi une nécessité de diversifier les formes. Mais après, ce qui est intéressant dans la démarche que vous proposez avec le festival, c'est qu'il y a une notion de, en fait, c'est presque anecdotique, entre guillemets, le côté multiculturel, mais dans le bon sens du terme. C'est-à-dire que finalement, ça rejoint le principe d'universalité, de on a envie de faire un festival de théâtre parce qu'on a besoin de faire entendre les compagnies émergentes, parce qu'on a besoin de faire entendre les voix qui sont moins entendues. Donc ça dépasse juste la question de, bon, est-ce que c'est franco-allemand, est-ce que c'est franco-autre chose, est-ce que c'est allemand autre chose, mais ça dépasse tout ça à d'autres niveaux. Avant d'écouter la, merci beaucoup Jade. Avant d'écouter ta réponse, à la prochaine question Elsa, je te propose Jade de nous lire l'extrait que t'as choisi de nous partager, oui. Qui du coup c'est un extrait de la compagnie Les 100 coups. Alors pas les 100 coups comme les 400 coups de Truffaut, mais les 100, ceux qui n'ont pas de coups. Voilà. Donc lis-nous ça.
0: Voilà. Est-ce bien le moment pour faire du théâtre? On ne peut pas comparer un acteur et un boulanger. Le boulanger, au moins, nous aide à nous nourrir et à survivre, tandis que l'acteur... Peut-être que l'acteur nous montre pourquoi ça vaut la peine que l'homme se nourrisse et survive. Bordel de chiottes. Ça nous a vraiment mis dans la merde, cette histoire de théâtre. Le putain de théâtre avec sa scène, ses rideaux, ses fauteuils, sa corbeille, sa cour et son jardin, avec son merde pour ce soir, je prends, j'espère que les gens vont aimer. Pourquoi le théâtre? Pourquoi le bordel de théâtre? Parce qu'on aime ça. Vous aussi. Sinon, vous ne seriez pas là. Notre crâne comme accessoire est librement inspiré du théâtre ambulant Chopalovitch de Lyubomir Simovitch. Cette pièce retrace la rencontre d'une petite troupe de théâtre avec les habitants d'un village de Serbie sous l'occupation allemande en 1941. Pour nous, ça se passe ici, maintenant et ailleurs, c'est-à-dire nulle part. Cette histoire pourrait se passer n'importe où et n'importe quand, mais pour nous, elle se passe ici, maintenant et ailleurs, c'est-à-dire nulle part. Les masques tombent, révélant des visages souvent inattendus. Le théâtre, le putain de théâtre, sera peut-être le moyen de découvrir l'autre, de guérir l'amertume, de résister à la terreur.
1: Merci beaucoup, Jade. Nous venons d'écouter un extrait, Notre crâne comme accessoire, de la compagnie Les 100 coups. Vous écoutez des artistes et des arts et nous sommes en présence, ou presque, puisqu'elles sont toutes les deux en direct depuis leur téléphone à Berlin et à Paris, si je ne m'abuse, ou en région parisienne. Tu nous spécifieras ça, Elsa. D'Elsa Sekini, membre du collectif Particules Fines, co-autrice et interprète du spectacle Embrasser le chaos, et Jade Sanson-Kermarek, co-curatrice du festival de théâtre Le Lampenfieber à Berlin. Avant notre pause littéraire, nous écoutions Jade dans son choix de proposer un festival bilingue et binational et multinational finalement. À ton tour, Elsa, de passer sous le microscope. Est-ce que Embrasser le chaos a été réfléchi comme un projet exportable ou est-ce un heureux hasard? Tu nous expliquais que dans la genèse, il y avait une notion qui allait déjà au-delà des frontières, mais est-ce que là, aujourd'hui, dans l'exploitation, j'aime pas ce mot-là, ça fait très mondialisation, mais dans l'exploitation du spectacle, est-ce qu'il y a cette volonté européenne, ou enfin en tout cas au-delà de la frontière, quoi?
2: Pour être honnête, quand bien même l'Europe, ou en tout cas le plurilinguisme et toutes ces choses-là sont à l'origine de réflexions et de rencontres entre Marie et moi, ce spectacle-là en particulier, il n'a pas été créé avec une volonté d'être exportable. Ensuite, c'est un spectacle qui a été créé avec la volonté

0: tentait d'être extrêmement simple dans son dispositif, puisqu'il n'y a que deux pieds de micro, deux chaises et le set du musicien. Donc, pour le coup, ça aide à passer quelques frontières.
1: Ouais.
0: Matériel, déjà.
1: Oui.
0: Et l'idée, c'est que, en fait, nous, quand on a candidaté, on s'est vraiment demandé si un spectacle aussi textuel, parce que c'est quand même une heure et quart de texte, majoritairement, il y a du corps, il y a d'autres choses, mais c'est majoritairement textuel. On a envoyé la captation aussi pour que ce soit un choix éclairé, pour pas que ça puisse être une découverte malheureuse, puisqu'on savait que c'était traduit, surtitré. Mmh. Et le fait qu'il y ait un désir de ça, ça nous a extrêmement fait chaud au cœur, parce qu'on s'est dit, mais en fait, nous aussi, on a adoré des spectacles surtitrés. En fait, peu importe, la question, c'est aussi comment c'est véhiculé. Il y a la musique qui est un vecteur extrêmement puissant et qui est bien au-delà des différences de langue. Et du coup, c'est, je pense, une expérience qui va être très, très riche. Enfin, nous, on est hyper, hyper joyeuses d'y aller. Donc, voilà, il y a beaucoup d'enthousiasme aussi qui va nous apprendre quelque chose de ça, de cette réception-là. Ça va être une première et je pense que ça va être, ça va nous apprendre beaucoup. Et dans l'absolu, on a déjà réfléchi, enfin, on s'est déjà posé la question de est-ce qu'il n'y a pas des moments, du fait aussi de ce bilinguisme de Marie et de nos amours pour des autoristes non français-françaises, et aussi pour des manières d'écrire qui ne sont pas forcément françaises, donc qui mettent le texte à d'autres places, comme tu disais, Jade, je suis bien d'accord. Est-ce qu'il n'y a pas des choses qu'on va aller chercher autrement? Donc ça, c'est plus pour le futur.
1: Ouais.
0: Et puis peut-être pour finir, ce que je peux dire, c'est qu'on a beaucoup parlé de ces écritures qui questionnent les narratifs.
1: Mmh.
0: Et je crois que cette question-là, elle est transverse non seulement à l'Europe, mais à énormément de pays dans le monde aujourd'hui.
1: Ouais.
0: Il y a vraiment une bascule, je crois, qu'on voit, à laquelle on assiste et où chacun, chacune, en tout cas quand chacun, chacune s'empare d'un clavier ou d'un stylo, peu importe, il y a cette volonté de se situer dans une expérience pour essayer de témoigner de quelque chose peut-être, mais pour excéder évidemment le témoignage, hein, je pense pas du tout qu'il faille faire des écritures témoignages, au contraire, et pour entrer dans des fictions nouvelles, des fictions qui nous dépoussièrent, qui font du bien, qui cassent les silences, qui ont enfermé des tonnes et des tonnes de vécu, de gorge, il y a vraiment un espèce d'élan de texte aujourd'hui qui n'a pas du tout cette chose pesante qui a de l'ordre de la valeur des textes, du génie, de ces choses-là. Il y a une nécessité d'écrire. Il y a quelque chose de brûlant, de révolté aussi, d'urgent à faire converger, je vais dire, toutes les écritures qui ont besoin de venir fracturer des silences. Et je crois que c'est quelque chose de très important qui excède complètement les frontières aujourd'hui.
1: Oui, oui, voilà. Il y a quelque chose de plus viscéral dans la façon d'aborder aussi bien l'écriture que la scène. Et par rapport à ce que tu dis de cette réflexion sur une proposition multilingue dans tous les sens du terme, il y a une compagnie sur Toulouse qui, pendant un temps, c'était y montait du théâtre en espagnol et en langue des signes. Et donc il y avait, et c'était surtitré en français puisque ça jouait en France. Mais il y avait cette, en fait, c'était complètement intégré à partir du moment où aussi c'est comme le décor, c'est comme tout, c'est quand ça s'intègre à la proposition artistique, il y a complètement autre chose qui se passe aussi et qui finalement on pose plus la question de quelle est la langue dans laquelle on parle, c'est juste quel est le sujet qu'on aborde. Alors on s'approche dangereusement de la fin. Je veux bien que tu nous lises, tu voulais nous lire un extrait d'Embrasser le chaos, Elsa, donc je te laisse la parole si tu veux bien.
0: Ok. C'est le début. C'est comme ça qu'on commence.
1: D'accord.
0: Tu es dans cette forêt. Il vient de pleuvoir. Tout ce qui est vivant et tout ce qui est mort sent plus fort que d'habitude. Tu connais bien cette forêt. Tu y marches souvent. Tu aimes être sous le feuillage dense des arbres et voir, à travers les trouées, la vie en contrebas. Ou regarder le soleil qui persiste à tout transpercer pendant que le vent joue avec les branches et dévie ses rayons. Les gouttes de pluie scintillent et te piquent les yeux. Les ombres dansent et égayent ta marche. À l'intérieur, tu traques une éclaircie. Tu essaies d'organiser tes nuages, de saisir l'impalpable et de le traduire en pensée, en quelque chose que tu saurais nommer. Mais le brouillard te résiste. es cerné par les ombres. Tu ne les vois pas. Tu as juste un peu plus froid. D'où viennent les ombres? Est-ce que tu sais le dire, toi? Qu'est-ce qui te plane autour? Ils ont quelle gueule, tes vautours? Qu'est-ce qui se crache silencieusement en toi? Qu'est-ce qui se cache et menace ta joie? De quoi c'est fait? De quoi tu trembles? De quelle blessure tu viens? De quel mensonge? Qu'est-ce que tu tais quand tu traverses la ville? À quoi tes silences font-ils écho? Est-ce que ta trame fait partie de ces histoires que l'on ne veut pas voir? Est-ce que tu te reconnais quelque part? Est-ce que ton ombre, à toi aussi, elle se moque de toi à chaque fois que tu essaies de la saisir? Parce qu'un mot ne dira jamais la pénombre. Les ombres, c'est pas au singulier. Les ombres grandissent avec toi, les ombres s'amassent, les ombres te tapissent, t'agissent, te tabassent, croissent. Tu rajustes ta capuche. Quelque chose continue de t'échapper. Tu dévales le sentier. Tu respires l'après-pluie. 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
1: Merci beaucoup Elsa. Nous venons d'écouter un extrait d'Embrasser le chaos qui marque le début de votre spectacle. Avant de nous quitter, je vous propose de nous annoncer juste les dates du festival et de quand est-ce que Embrasser le chaos joue, parce que sait-on jamais l'un ou de nos auditeurs ou l'une de nos auditrices va sauter dans le premier bus direction Berlin après nous avoir entendu. Donc les dates du festival, Jade, c'est de quand à quand, si tu peux nous rappeler?
2: Alors le festival sera du 28 septembre au 4 octobre. Et on a une programmation donc avec entre autres Embrasser le chaos qui joue les 2 et 3 octobre. Et oui, on a d'autres productions et tout est surtitré, donc tout est accessible.
1: Merci beaucoup à vous deux d'avoir éclairé nos lanternes internationales avec vos partages d'expériences. Merci de vous être rendu disponible ce matin et à distance à travers l'Europe. C'était Des artistes et des arts qui vous étaient présentés par Justine T. Anezzo et dans laquelle nous recevions Jade Sanson-Kermarek, co-curatrice du festival de théâtre Le Lampenfieber à Berlin, et Elsa Sekini, membre du collectif Particules Fines, co-auteurice et interprète du spectacle Embrasser le chaos. À la réalisation technique, François Berchenko. Cette émission est enregistrée dans les studios de Campus FM. Merci à toutes et à tous pour votre écoute. On se retrouve le mois prochain pour de nouvelles aventures encore inconnues à ce jour. Au revoir les filles, au revoir Jade, au revoir Elsa. Et pour se quitter, nous allons écouter Niemand de Compromat, le choix musical de Jade.

0: À l'esprit. Alors déjà sur le chuchotement, c'est amusant, si je peux juste commenter un peu l'histoire du chuchotement, parce que c'est quelque chose que c'est une technique que j'utilise, moi, le chuchotement, avec des étudiants en journalisme, justement pour quand je fais, parce que moi j'enseigne le documentaire avec eux, et c'est vrai que pour lutter contre leur parole, leur ton journalistique, souvent c'est pas évident, et donc je leur demande souvent de chuchoter pour lire des textes, pour poser des questions, tout ça, et ça marche assez bien, parce que là enfin, ils oublient un peu ce qu'ils ont appris dans les exercices de news, et ils redeviennent en quelque sorte des humains, et c'était juste ça. Alors oui, on cherche tellement de choses en fait quand on fait une interview, que est-ce qu'on cherche uniquement une parole quoi désarticulée, c'est ça que vous voulez dire, ou pas complètement structurée, ou
1: une parole en marge, qui plus est si on se met à parler un peu à mi-voix, c'est qu'on cherche à dire des choses qui ne se disent pas dans un logo parfaitement cadré, ou...
0: Oui, c'est vrai. Alors moi c'est vrai que je suis partagé avec ça, parce que des fois en même temps, alors la parole complètement structurée me fascine aussi, et c'est vrai que je pense, mais là c'est vrai que c'est plutôt des écrivains bien sûr qui arrivent à structurer des réponses comme ça, moi je suis assez admiratif de ça aussi.
2: Michon par exemple.
0: Voilà. Mais c'est vrai que moi je suis un peu complètement d'accord avec Olivier Képlin, qui est un des producteurs de France Culture des Nuits Magnétiques, qui parle beaucoup du langage.
1: Ouais.
0: Et c'est celui je pense qui parle le mieux des accidents du langage, des manières de parler, des affects, de tout ça, même pour raconter finalement des choses extrêmement banales, c'est ça qu'il recherchait beaucoup dans les Nuits Magnétiques, et moi je suis complètement je souscris vraiment à ce qu'il dit, c'est-à-dire qu'on va chercher justement cette manière de parler, ce ton, autant que le contenu lui-même, et je pense qu'il n'y a pas de contenu le contenu n'est pas intéressant s'il n'y a pas justement ces affects, ce rythme, cette prosodie, tous ces mots, enfin, ce qui font la personne, en fait, c'est la voix, c'est la personne.
1: En 2013, vous avez produit un sur les docs qui s'intitulait Nuit Magnétique Bonsoir, réalisé par Anna Schmuck, où vous interviewez en effet Olivier Képlin, mais aussi Jean Dev ou encore Jean-Pierre Milovanov, qui vous dit à mi-voix, et une mi-voix assez surjouée dans son sous-jeu, qui vous dit ceci.
3: J'ai toujours essayé de trouver des gens qui allaient me dire de quelle façon ils étaient seuls. De quelle façon, tout en étant seuls, ils avaient survécu. Voilà, parce que m'intéresse d'abord et avant tout les histoires de survivants. Pourquoi c'est trop simple à voir. Moi, j'ai vécu chez des survivants, donc moi, j'ai vécu, mon père était un survivant, toute sa famille était morte en Russie, il n'en avait aucune trace, il n'avait rien, il avait perdu sa langue, il avait perdu son pays, il était seul comme un ovni, n'est-ce pas, au milieu d'une famille qui ne s'intéressait pas à la Russie, qui ne s'intéressait à rien de slave. Et donc, il a survécu comme ça, quoi, avec le sourire. Voilà. Il avait perdu tout, quoi. Moi, j'ai toujours vu les gens comme des survivants. Même tout à l'heure, j'étais à Nîmes. Et j'étais dans un restaurant, je regarde les gens comme des survivants. Ils le savent pas, d'ailleurs. Bon, mais c'est comme ça.
0: Des survivants de quoi ?
3: De leur propre enfance.
1: Jean-Pierre Milovanov, à votre micro, Christophe Deleu, dans Nuit Magnétique, bonsoir. Un documentaire dans lequel on peut aussi entendre Alain Weinstein, qui a inventé les nuits magnétiques et qui parlait pas fort lui non plus. C'était parce que ça passait à 22h30 ou parce que précisément il fallait aller chercher ces zones de la pensée, l'imagination qui ne sont pas possibles le jour.
0: Alors, ce qui est extraordinaire avec cette interview avec Jean-Pierre Milovanov, c'est qu'on n'était pas du tout dans le même espace, contrairement à ici.
1: Oui.
0: Parce qu'il était dans le sud de la France.
1: Vous étiez en duplex ?
0: On était en duplex.
1: Ah, ça s'entend pas,
0: ouais. Parce que c'est comme ça parfois. Et donc, il raconte très très bien dans cette interview son rôle dans les Nuits Magnétiques. Et puis, tout à coup, vers la fin de l'interview, il y a une dimension beaucoup plus autobiographique, beaucoup plus intime, et il décide vraiment d'aller sur ce terrain-là. Et là, il raconte cela. Alors moi je suis en studio à Paris, voilà, je regarde une glace, les techniciens, donc, et je suis très ému tout de suite parce qu'il le dit. Et j'imagine cet homme loin, enfin il y a plusieurs centaines de kilomètres qui nous séparent, Et il raconte

0: ils racontent ça. J'étais marqué. D'ailleurs, quand je l'ai réécouté après au montage, j'ai trouvé ça extraordinaire. Et en plus, alors, c'est vrai qu'il se met à chuchoter, exactement. Il prend le ton qui était le ton des Numanitiques, c'est-à-dire de la confession. Et je pense pas qu'il ait raconté ça beaucoup, en plus. Mmh. Et ce qui est intéressant, c'est qu'il montre bien... Finalement, il répond à une autre question que je ne lui ai pas posée. C'est pourquoi est-ce qu'on interviewe ? C'est une question souvent. Quelle est la quête qu'on poursuit ? Et je pense que lui répond à la question. Je pense que j'en parle d'ailleurs dans le livre.
1: Oui.
0: Il dit « m'intéressent les histoires de survivants ». Et je pense qu'nous, les intervieweurs, intervieweuses, on a toutes et tous une espèce comme ça de question principale, le point aveugle, dit Javier Cercas, pour parler des romans. Voilà, c'est-à-dire qu'on poursuit quelque chose finalement, et quelles que soient les émissions, on a une quête. Et là, je pense que ce qui est extrêmement émouvant dans les propos de Milovanov, c'est que je pense qu'une certaine manière, il le dit un peu. Les survivants de leur propre enfance. Alors, bon, c'est ce que je me dis dans ma tête, hein. c'est comme ça. Mais en tout cas, je trouve ça très beau, et c'est quasiment une façon de répondre à la question qui est très poétique, je trouve, chez lui. Voilà. Et il fait référence en plus au resto dans lequel il était. Enfin, on sent que c'est pas complètement non plus préparé, écrit justement. Et voilà. Et je me dis, mais comment on fait pour poser une question après ce qu'il vient de dire? Parce que cet homme, il évoque la solitude, tout ça. Et moi, j'ai la chair de poule à chaque fois que je le réentends. Donc, je sais pas si j'ai pas forcément répondu à la question. Si
1: La question, c'est les nuits magnétiques. Quel espace de parole est-ce que c'est? Vous y avez participé abondamment, Irène Omelianenko, à ces nuits magnétiques.
2: Oui, j'ai eu cette chance.
1: Et alors, ça voulait dire précisément d'aller chercher des paroles en marge, d'aller élargir les zones du langage par les moyens propres de la radio.
2: Oui, dans tout ce que j'ai pu faire pour les nuits magnétiques, par exemple, j'ai beaucoup travaillé à l'époque sur la New Wave et tous les jeunes gens de la New Wave qu'on pouvait entendre, que ce soit en France ou en Angleterre. Je me souviens d'une série qui s'appelait T'as vu mon loup, qui était justement sur cette émergence des crêtes, des habits tout en noir, etc. Et effectivement, surgissait là des mots différents, un rapport au monde différent. Et les nuits magnétiques permettaient vraiment de plonger dans cet immédiat et dans ces terrains mouvants qu'on avait du mal à appréhender, en fait. Mmh. Et c'est vrai que, bon, alors c'est toujours un peu obscur la façon dont Alain Weinstein disait oui à un projet qui n'existait pas. Par exemple, pour la série T'as vu mon look, j'ai juste proposé de travailler sur ce thème, 5 émissions, et c'était parti, sans avoir un canevas, etc. Et je pense que ça, j'y réécoute de temps en temps, parce que parfois ils remettent, alors malheureusement c'est des extraits ou des choses comme ça qu'on peut entendre, et où effectivement c'est tous les mots, toute la parole d'une époque qui arrive, et qui n'est pas encore mise sous cloche.
1: Et le fait que vous ne pitchiez pas était une manière de véritablement confier au micro et au montage le soin de régler ce qui était dit plutôt que le canevas, le synopsis.
2: Ouais. Moi, je pense que, je continue à le penser, j'ai quelques kilomètres au compteur en termes de documentaire. Je suis absolument rétive à l'idée de fabriquer le documentaire avant qu'il ne soit fait.
1: Ouais, d'avoir un
2: storyboard, je pense que
1: en fait.
2: le fondement justement de ces entretiens ou interviews, on appelle ça comme on veut, qu'on mène, c'est certes de répondre à des questions qu'on se pose, mais surtout d'amener d'autres choses. Pour moi, un entretien où j'ai eu une espèce de réponse à ce que j'attendais, ça ne suffit pas. J'ai besoin de l'inédit, j'ai besoin d'être surprise, et j'ai besoin que l'autre apparaisse. Et apporte ses propres problématiques.
1: Au point que vous imaginez des dispositifs d'enregistrement qui prévoient l'effacement de l'intervieweuse. Vous citez Irène Omelianenko, Christophe Deleute, dans Les secrets de l'interview, pour sa manière parfois de mettre le micro sur les gens et quasiment de partir dans des situations où la présence même de l'intervieweur ou l'intervieweuse poserait problème.
0: Oui, je pense que vous faites référence
1: à l'oncologie.
0: Une émission sur l'oncologie, oui. Alors, vous diffusez l'extrait d'abord ou j'en parle?
1: Alors, dilemme, qu'est-ce que vous préférez, Irène?
2: Disons que d'un point de vue, alors quand si on pense aux auditeurs, c'est toujours mieux d'entendre avant, parce qu'on a un territoire commun avec l'auditeur, que de parler avant et de biaiser l'écoute.
1: Dans ce cas, je balance l'extrait sans rien dire.
3: Tu pèses
4: 42. Votre poids habituel, c'est combien, madame?
3: Alors, c'était
5: 45.
3: Non, un peu plus, c'était J'avais un peu trop grossi, le docteur me dit que c'était peu. Je faisais les 50.
4: D'accord. Non, quand même, oui. J'ai bien perdu les kilos. Habituel.
5: C'est que ça fait un choc quand on apprend ça, puis après, bon, il faut combattre. Comme je dis à ma femme, c'est une lutte qu'il faut faire, c'est le moral qui gagne sur le mal.
4: C'est important que le moral suive, c'est vrai que ça... Le moral, c'est important, ceci dit, si jamais il y a des soucis hein, de morale, si vous avez l'impression de plus avoir la force et le moral qui suit. Oui. Il y a une psychologue sur l'hôpital hein,
3: oui. qui peut. Je suis pas très.
5: Mais pas portée là-dessus.
4: Sachez qu'elle est là.
5: Oui, au cas où.
3: Voilà. Je suis pas portée là-dessus. Je prends sur moi-même et j'essaie de monter moi les choses.
6: Alors. Au moins téléphonez-moi si besoin.
3: Oui, d'accord.
1: Les sous-titres d'une interview, Christophe Deleu, vous écrivez « Quand Irène Omelianenko conçoit une émission sur la profession d'infirmier d'annonce coordinateur en oncologie qui consiste à apprendre à un patient qui est atteint d'un cancer, elle choisit d'enregistrer cette annonce en plaçant un micro sur la veste de l'infirmier avec l'accord du patient et de ne pas rester dans la pièce. »
0: Ce que j'aime bien avec certains documentaires d'Irène, c'est que d'une part, elle donne à entendre le dispositif. Je me souviens d'une émission, par exemple, avec des personnes avec des problèmes psychiatriques, et à un moment donné, la psychiatre signale à Irène que le micro, vraisemblablement, a une influence sur les propos d'une personne qui avait tué sa femme, je crois, de mémoire.
2: À Monoprix une dame qui passait en entendant des voix.
1: Voilà. C'est en prison donc que vous avez fait ça.
2: Au pavillon 38,
1: voilà.
2: Un hôpital, c'est l'endroit où on amène les gens immédiatement après qu'un meurtre ait été commis sous influence présumée psychiatrique.
1: D'accord.
0: Donc je pense que c'est bien de faire entendre ça, parce que ça, on voit l'influence du micro. Il y a une autre émission sur une dominatrice, maîtresse Cindy, où il y a des séquences où Irène, en fait, ne pose pas de questions et elle laisse la maîtresse Cindy avec ses clients, voilà. Et donc on a un autre type de son. Et là, dans l'émission dont vous parlez sur l'oncologie, là, c'est encore différent parce que, en raison du sujet, en fait, elle choisit de pas être dans la même pièce que les personnes sur lesquelles elle fait le documentaire. Et donc je pense que ça rappelle que tout simplement à un moment donné aussi, en tant qu'intervieweur, intervieweuse, il faut aussi savoir quelle est sa place. Et là sans doute, enfin je ne vais pas parler à sa place, mais elle a dû estimer qu'elle ne pouvait pas, pour des raisons qui lui sont propres, être dans la même pièce que les intervieweurs en raison de la gravité du sujet. Mmh. Voilà. Mais néanmoins, ce que j'aime beaucoup, c'est que pour autant, elle ne choisit pas de faire l'impasse. Sur cette séquence, partie de la vie qui est difficile. Et donc elle imagine ce dispositif où voilà avec des micros qui enregistrent la conversation et elle sans doute est restée pas très loin, voilà. Et je trouve ça très beau parce que moi j'ai toujours été partisan à la radio. L'interview elle est là pour aller chercher aussi des paroles qu'on ne veut pas forcément entendre, qui sont pas toujours agréables. J'ai toujours été plutôt pour dire les choses. Ça m'a valu parfois des petits souci d'ailleurs, puisque la limite on la connaît pas, de ce qu'on peut diffuser, de ce qu'on peut pas diffuser. Voilà, je me souviens que quand il y a eu cette série sur le cancer, j'ai fait une autre émission d'ailleurs dans cette série, et c'était un tabou quand même, c'est difficile, on sent que France Culture parle pas de ça tous les jours, hein, parce que c'est quelque chose de compliqué. Donc voilà, trouver un dispositif comme ça, et voilà, donc là l'intervieweur il s'efface, mais néanmoins ça reste une parole importante, voilà, qui a sa propre vie. C'est un autre dispositif, hein, c'est pas non plus la vérité dont on parlait au début, c'est il y a les médecins, il y a voilà, donc c'est ça raconte ça. Mais moi je trouve ça émouvant quand une documentariste choisit de le faire de cette manière aussi.
1: Dans ce documentaire qui est réalisé par François Test, vous demandez le consentement au patient avant et après l'enregistrement?
2: Oui, enfin alors par contre je ne fais jamais écouter.
1: D'accord.
2: Que ce soit à Pavillon 38, j'avais juré à l'hôpital que je leur ferais écouter avant diffusion.
1: Et vous avez désobéi.
2: Jamais, et j'avais pas du tout l'intention de leur faire écouter. Mais c'était. Mais par contre, aux patients avant, oui.
1: Oui.
2: Et en fait, moi, ce que je savais pour avoir fréquenté quand même quelques personnes malheureusement avec le cancer, c'est que l'annonce, en fait, le patient ne l'entend pas. On le sait, c'est comme un deuil, c'est sidération, sidération totale. Et je considérais que ma présence rajouterait quelque chose à cette sidération et n'apportait rien. Donc j'ai demandé à ces personnes, au couple, hein, c'était le mari et la femme, de leur dire qu'il y aurait un micro. Et nous, on était carrément avec François, on entendait, on avait le casque, hein, mais on était dans un couloir derrière, ils ne nous voyaient pas.
1: Et alors, dans le montage, on a une alternance entre des situations, on peut dire, de consultation, et puis des interviews du corps hospitalier, mais pas des patients eux-mêmes.
2: Oui.
1: Ça, c'est un choix aussi.
2: Moi, je n'ai jamais prétendu être exhaustive. J'ai un rapport assez poétique au documentaire. On prend une ligne, on la suit, et je n'ai pas forcément envie de faire tout entendre. Donc ça, c'est le chemin que j'avais suivi à ce moment-là.
1: Ouais. Christophe Deleu, vous avez fait, d'ailleurs avec la complicité d'Irène Emelianenko, des docu-fictions, où donc vous avez construit témoignages de bout en bout. Vous enrôlez le témoin jusqu'à le faire jouer par un comédien, on peut dire.
0: Oui, alors ça c'est un vaste chantier. Et
1: ça vient de Pierre Dumanier, l'idée ?
0: Non, pas du tout. En fait, c'est venu d'une expérience personnelle, en fait. C'est-à-dire que bon, je peux le dire maintenant, il y a un peu prescription. Mais quand j'étais plus jeune, j'ai rencontré une personne en fait qui racontait beaucoup d'histoires. On dirait aujourd'hui mythomane, mais j'aime pas trop ce terme parce que on a l'impression de mettre une étiquette. Et donc j'ai été tellement justement sidéré par cette rencontre, parce que quand on vous raconte des choses qui ne sont pas vraies, que vous vous rendez compte qu'elles sont vraies, il y a une forme de sidération aussi quand on voilà. Et donc j'ai toujours voulu raconter cette histoire. J'ai commencé par faire une fiction, voilà, ça a tourné. Et en fait, je n'y arrivais pas. Et en fait, à un moment donné, quand j'ai commencé à travailler avec François Test, un réalisateur que vous avez mentionné, je me suis dit j'ai une obsession pour cette histoire. Mais je ne sais pas comment la raconter. Et il était bien sûr improbable d'interviewer cette personne qui avait été mythomane, pour plein de raisons qu'on imagine. De là est venue l'idée de faire un docu-fiction. Donc ça n'a pas été conceptuel au départ. Et c'était aussi une période au moment du vif du sujet où on revenait sur d'anciens faits divers. Et j'avais vraiment l'impression que parfois, alors certes on racontait du documentaire, mais on racontait des histoires qui auraient pu être des histoires dans des romans. Donc progressivement il y a eu ces influences-là. Et donc on a décidé d'emprunter la forme documentaire pour raconter, c'est vrai, cette histoire. Et on a emprunté les codes. Et parmi les codes, il y a l'interview. Donc forcément, on s'est retrouvé à faire ça. C'était aussi, d'ailleurs, non pas pour duper, parce que c'est vrai qu'on n'avait pas prévenu les auditeurs, c'était un 1er avril, mais c'était plutôt pour aussi, je me souviens, on a des discussions à ce moment-là, dire attention quand même à ce qu'on écoute, parce que voilà, nous, chaque semaine, on racontait des faits divers, tout ça, mais c'était pour peut-être aussi alerter les auditeurs, à un moment donné, de leur dire prenez-les quand même aussi pour justement pas forcément la vérité quoi. On est là, on raconte des histoires, chacun son point de vue, on raconte, voilà, il y a des dispositifs. Donc voilà, on avait voulu faire ça, et d'ailleurs c'est William Carell qu'on avait invité pour commenter, en fait, lui qui avait fait Opération Lune, qui était justement un docu-fiction à la télévision sur Arte. Donc il y avait tout un ensemble comme ça, mais c'est vrai qu'il y a des auditeurs qui l'ont pris pour quelque chose qui était vrai, et ça nous a parfois été reproché.
1: Vous aviez même inventé une histoire d'aspirateur de voix, et le lendemain de la diffusion, moi j'étais dans un colloque en Sorbonne où les gens se disaient « Ah ça y est, on arrive à aspirer des voix !» Ils avaient pris complètement au premier degré votre affaire. Je suis autorisé à les démentir, mais... Vous avez récemment produit une si belle histoire, une série audio de 10 épisodes, où là ce sont les codes, on peut dire, du podcast que vous réinvestissez, avec encore une histoire de faux témoins.
0: Oui, alors moi c'est vrai que en fait on fait toujours, on l'a dit tout à l'heure,
1: on fait toujours
0: la même œuvre, mais c'est bien d'en être conscient, je trouve. Voilà. Non, là c'est vrai que c'est les codes du podcast. Alors sans doute pour revenir un peu longtemps après sur la question des faux récits dans les médias. Moi c'est quelque chose qui me, il y a longtemps il y a eu des affaires, hein, de faux témoins dans les médias, et ce qui m'a toujours marqué, c'est la manière dont les médias sont pas très à l'aise avec ça. C'est-à-dire au lieu de dire bon, on a interviewé la semaine dernière un tel, ben voilà, il se trouve qu'il nous a menti. Donc on fait un démenti, voilà. En fait, ils font pas du tout ça. Ils sont très très mal à l'aise, ils le disent pas, enfin comme si c'était quelque chose à un moment donné, voilà. Or, ça peut nous arriver à tous. Peut-être c'est pas si grave d'ailleurs dans l'absolu, puisque si on reprend ce que disait Irène, les gens ne nous disent pas la vérité, mais bon, le problème c'est qu'il y a des gens qui manipulent vraiment, et voilà, moi j'avais en tête des séries où les gens s'étaient fait passer pour des victimes qu'elles n'étaient pas, à des fins quand même, bon, c'était pas... moralement, je trouve que ça posait problème. Donc j'ai eu envie de prendre ce sujet à bras-le-corps. J'ai utilisé la fiction parce que tout simplement, ça ne serait pas possible de relater les histoires de mensonges réels qui ont existé, pour des questions de droit à l'oubli, pour des questions tout ça. Donc j'ai choisi les codes du podcast, justement à un moment, je crois, où on n'a jamais eu autant d'interviews de personnes anonymes dans les médias, sur des tas de podcasts. Les podcasts qui marchent le mieux sont des récits d'anonymes. Mais aussi, peut-être, pour venir rappeler à nouveau, peut-être, alors il y a peut-être un côté moralisateur, hein, je trompe à lunettes, je suis peut-être d'accord, j'assume, mais pour rappeler qu'en fait, peut-être, tous ces dispositifs sont des dispositifs. Ne l'oublions pas, c'est pas de la transparence, c'est pas des gens qui racontent ça. Ouais. Et moi, je pense que ce qui est un peu dommage, notamment dans certains podcasts aujourd'hui, c'est qu'on nous fait pas entendre le dispositif. On nous fait entendre ces histoires, souvent comme des histoires de, voilà. Et souvent, c'est une seule personne qui raconte son histoire. Ouais. Moi, j'ai toujours préféré, en fait, avoir plusieurs histoires qui se télescopent. Et nous, documentaristes, on crée un sens avec cette multiplication d'histoires. Quand vous avez une seule personne, c'est sa vérité qui s'avance, et c'est plus problématique. Et ne pas faire entendre de dispositif, c'est-à-dire comment ça a été enregistré, voilà, je pense que c'est un leurre, quoi. Donc on est un peu dans cette espèce de pseudo-règne de la transparence, qui, moi, me gêne un peu.
1: Mais c'est-à-dire que, en fait, c'est comme si vous bidonniez pour essayer de révéler à quel point tout ce qu'il y a autour qui se prétend vrai est surtout formaté.
0: Oui, voilà, je suis très influencé par, vous avez cité Pierre Dumayet, qui le faisait beaucoup, il a fait beaucoup d'émissions à la télé, pour venir expliquer, attention, ce qu'on fait...
1: Et pour révéler le dispositif.
0: On révèle le dispositif. Et je pense qu'il faut le faire plus que jamais. Il y a plein d'exemples dans l'actualité, je ne vais pas citer d'exemples pour ne pas mettre des gens à dos. Il y a de plus en plus de manipulations quand même, hein. C'est-à-dire qu'il y a des personnes qui font des émissions de radio qui ont menti, il y a des personnes qui font entendre des montages d'émissions.
1: Enfin, ah, ça me dit quelque chose.
0: Non, mais c'est que des exemples, et je pense qu'il y en a tellement que je pense qu'il y a, il y a une question à la vérité qui se pose aujourd'hui.
1: Voici un extrait de l'épisode 2 sur 10 d'une si belle histoire.
7: Quand je suis sorti de l'hôpital, j'avais peur de tout. Ouais, j'avais la trouille, je pouvais pas traverser une rue sans regarder 20 fois s'il y avait une voiture ou pas. Et là, je me suis dit, ok, stop, tu vas pas continuer comme ça, t'as pas 90 ans. Et je me suis remis au sport. J'avais toujours fait beaucoup de sport, là. Mais là, depuis l'accident, c'était compliqué, je n'arrivais plus à toucher un vélo, ça, je peux plus, hein, encore aujourd'hui. Et je me suis dit, par quoi commencer, quoi. Et puis, je sais pas, j'ai vu une fois une petite fille passer devant moi, elle faisait du roller, je me suis dit, bon, bah tiens, pourquoi pas. Et c'est comme ça que j'ai commencé le roller. Et tu t'imagines pas à ce moment-là la patience. La patience qu'il faut pour recommencer. Déjà qu'il m'en avait fallu beaucoup pour reparler, pour remarcher. Alors, apprendre à faire du roller, j'avais imaginé que ça aurait pu être plus simple, mais... Mais non. Enfin, le premier jour, c'était horrible. Je me suis mis à pleurer tout seul. Je me suis dit, mais... Mais quoi, j'ai complètement perdu confiance en moi. Et là, j'ai su que pour vaincre cette peur, il fallait que je réapprenne le plaisir. C'est là que j'ai pris une année sabbatique. J'ai tout plaqué. Je suis parti faire un tour du monde à pied. Et puis un jour, je traversais les États-Unis. Et puis là, il m'arrive un truc fou. Je vois un type en roller qui se met à descendre, à dévaler la rue. Enfin, c'était complètement délirant. J'étais à San Francisco. Et là, j'ai eu le déclic. Je me suis dit, c'est ça que je veux faire. Je savais pas du tout ce que c'était, mais je me renseigne et je découvre que c'est un sport, le roller sur descente.
1: Irène Omelianenko, est-ce que la mise en scène du faux témoignage est une manière d'indiquer que la sincérité est toujours plus ou moins construite, justement ?
2: Enfin, pour moi, là, on est dans une fiction, hein, oui. De toute façon. Donc la fiction, elle nous dit beaucoup du réel aussi, mais à sa manière, avec ses codes. Moi, ce n'est pas le territoire que je préfère quand même. Je continue à m'accrocher à ce qui est du réel. Ouais. Et surtout, en entendant Christophe parler, je me disais que on est un peu comme avec les photos en Russie, les photos truquées, où on fait disparaître les gens gênants les uns après les autres. Maintenant, la voix, elle peut être trafiquée de la même manière. On peut même enlever un interlocuteur ou couper faire un montage dans une émission pour prendre juste un extrait sans ce qui vient avant, sans ce qui vient après pour faire dire autre chose. Et pire que ça, on sait très bien, et ça fait quand même un moment qu'à l'IRCAM, on nous le dit, on prend 2 minutes de la voix de David Christoffel et après ça, on lui fait dire ce qu'on veut. Et comment, alors, où est justement l'appareil qui permettra de savoir que c'est une voix de synthèse et pas la vraie voix ? Ça va être très compliqué. Et effectivement, alors c'est un petit peu, c'est dommage, c'est un peu la fin du livre de Christophe, j'anticipe peut-être.
1: Oui, c'est vrai qu'il
2: mais racontait... il met en garde sur l'intelligence artificielle, sur les nouveaux procédés qui sont mis en œuvre. Sur l'espèce d'empire du doute dans lequel on va être sur ce qu'on lit dans les journaux, sur ce qu'on écoute, sur les photos qu'on nous montre. Et effectivement, on bascule dans un espèce de labyrinthe qui nous perd complètement.
1: Mmh. Je voudrais vous
2: interpeller. Ce qui restera, c'est dans la vraie vie. Là, au moins, je suis avec vous deux. Je sais que c'est vraiment avec vous deux.
1: Oui.
2: Alors, quand il y aura les hologrammes, là, je ne sais pas.
1: Mais ce sera peut-être l'occasion de prendre un nouveau rôle, Irène.
0: Et les robots.
1: Parce que moi, j'essaye de nourrir l'opportunité poétique que représente l'artificialisation de l'intelligence naturelle. Oui. Je vais vous faire écouter un extrait de l'épisode Réincarné, où j'ai proposé à une invitée de jouer un rôle, littéralement, pour enquêter sur l'hypothèse de réincarnation de la Maria Callas.
8: Je me suis beaucoup penchée sur le cri de la chouette, notamment, et la façon de produire un son chez la chouette qui est absolument dans la veine de ce que défendait Maria Callas dans sa technique vocale et respiratoire, sa façon de s'imposer aussi comme ça la nuit avec son ululement, c'est la même façon que Maria Callas a de s'imposer sur scène, de s'imposer auprès de ses élèves.

0: C'est-à-dire qu'elle n'aurait pas pu être une si belle chouette si elle n'avait pas été Maria Callas avant.
1: Ah non.
0: Mais réciproquement, vous n'auriez pas été une si bonne réincarnation de Maria Callas si elle n'avait pas été chouette entre-temps.
1: Exactement. Je pense que les réincarnations permettent à l'âme de se bonifier. Et donc, quand on a les récepteurs en fin de parcours, c'est extraordinaire.
0: Mais quand est-ce que vous avez pris conscience que être chouette vous a aidé à devenir chanteuse?
1: Je pense que cette confiance qu'a la chouette, déjà par sa présence la nuit, le moment où justement tout le monde se réfugie chez soi, elle est là, elle s'affirme, c'est cette confiance que j'ai. C'est vraiment, c'est cette, ce regard aussi, cette puissance, c'est tout ce qui fait ma personnalité, qui fait que je ne recule devant rien. Et ça, je ne le dois pas à Maria Callas. On sait que Maria Callas avait parfois des problèmes de confiance, donc je le dois à la chouette.
0: Dans la vraie vie, cette réincarnation de la Callas s'appelle Colline Infante. Est-ce que Pierre Dumayet avait besoin de changer le vocabulaire de travail? Est-ce qu'il parlait quand même, puisqu'on mettait en cause avec Irène au début de l'émission le mot d'interview? Est-ce que ces façons de jouer avec les codes médiatiques, il leur donnait les mots de la fiction? Pas tant que ça.
2: Là, je sais pas bien.
0: Ouais.
2: C'est la colle, c'est ça. J'ai pas révisé mon Dumayet tout de suite.
3: Démaillé en 50 leçons.
2: Je sais pas si Irène peut en dire plus sur Pierre Dumayet.
3: Non, pas
2: après,
3: plus.
2: Après, c'est les. Par contre, on peut peut-être essayer de répondre sur les mots.
0: Ben oui, parce que vous dites c'est docu-fiction, par exemple, quand vous faites une si belle histoire.
2: Là, je sais pas si on a dit
3: c'est fiction.
0: C'est même fiction carrément.
2: Ouais. Ah, oui, c'est davantage une fiction. En plus, la personne qu'on a entendue tout à l'heure, on a essayé justement que ce soit pas non plus un témoignage trop réaliste, en fait.
0: Oui.
2: C'est un ton, justement, on alerte aussi sur le fait que peut-être c'est un peu trop propre,
0: oui.
2: C'est un peu trop voix de doublage, c'est un peu... Il y a quelque chose qui fait que, par exemple, quelqu'un qui témoignerait à la télévision, dans des émissions type talk show, parlerait pas comme ça. Donc il n'y a pas une volonté d'exactement là, reproduire ça, mais plutôt que de dire, voilà, c'est quelqu'un qui est effectivement plutôt un acteur.
0: Le pacte narratif est clair.
2: Voilà, donc c'est pour ça que tout est subtil dans ces histoires, et qu'il faut faire attention à comment on enregistre, comment on travaille. Voilà. Et sur les mots, ma foi, oui, parce que c'est vrai qu'il faut, là on a été un peu sérieux en alertant sur l'intelligence artificielle, tout ça. Il faut aussi dire qu'on s'amuse à jouer avec les codes. Et alors c'est vrai qu'aujourd'hui ça prend une résonance un peu particulière parce que les choses se figent tout ce temps. Et voilà, nous quand on a fait les docu-fictions, c'était davantage aussi pour s'amuser avec les auditeurs, en disant tiens, c'est un peu comme quand on assiste à un concert et que on voit pas tout de suite qui sont les musiciens, qui sont les chanteurs. Il y a de l'obscurité, après peut-être il y a la lumière, mais ils ont mis des masques, tiens, on sait pas qui, et puis ils se mettent à chanter. Il y a un groupe qui s'appelle La Femme, que j'aime beaucoup pour ça, qui dans ses débuts par exemple jouait beaucoup avec toute cette scénographie de qui chante, voilà, sur le disque, sur scène, tout ça. Moi j'adore ces codes, et justement la radio permet d'aller très très loin là-dedans, puisqu'on voit pas les visages de celles et ceux qui parlent. Donc ça crée comme ça un espace où on ne sait pas qui est qui. Voilà. Donc il y a la volonté, non seulement c'est vrai peut-être d'alerter, mais aussi, il faut quand même le rappeler, il y a une dimension ludique. Mais ce qui est peut-être problématique aujourd'hui, c'est est-ce qu'on peut encore jouer de la manière dont on a joué avec Irène, qui a été complice aussi dans cette histoire. Est-ce qu'on pourrait refaire comme ça des docu-fictions, tout en avertissant bien sûr que c'est des docu-fictions? Est-ce que justement à la radio, on pourrait encore se permettre ça? Ou alors est-ce que d'emblée, on basculerait dans des tentatives qui pourraient être, on pourrait être accusé de manipuler, justement? Moi, je suis un peu perplexe par rapport à ça. Je vois bien que l'époque a changé.
0: Ouais. Voilà. Est-ce qu'elle n'a pas commencé à changer assez tôt? Parce que finalement, les nuits magnétiques étaient vraiment un espace de jeu. C'était quand même assez sérieux.
3: Oui, non, mais il y avait aussi, il y avait aussi de la liberté. Ce que je pense par rapport à ce que vient de dire Christophe, c'est que ce sont les auditeurs et auditrices qui nous donneront la réponse.
0: Oui.
3: Je me souviens que quand Joseph Confavreux avait fait une fausse annonce, genre, je sais plus, c'était un 1er avril ou quoi, le nombre de courriers d'auditeurs, de messages qu'on a reçus, France Culture a été vraiment attaqué pour avoir divulgué quelque chose de faux sans le dire, et il a dû présenter ses excuses à l'antenne. Et je pense, alors c'est un vieux cheval de bataille que j'ai porté avec Ador, dont on parlait au début il y a longtemps, quand on avait fait tout un travail de réflexion sur le documentaire, où j'avais parlé du pacte de confiance avec les auditeurs. Et je pense que dans le mot, par exemple, documentaire, quand on diffuse un documentaire, il y a ce pacte de confiance qui est, on diffuse du réel, on ne diffuse pas de la fiction. Et c'est peut-être là aujourd'hui où il va y avoir un point de vigilance qui va encore augmenter, justement, à cause de la période dans laquelle on est. Maintenant, et c'est drôle parce qu'à plusieurs moments, Christophe a utilisé le mot podcast au lieu de documentaire. C'est que maintenant, ce mot podcast, il a brouillé les lignes. Les gens écoutent des podcasts.
0: Comme si c'était un genre, alors que c'est un canal de diffusion.
3: Voilà. Et donc, c'est très compliqué. Mais je pense que vraiment, c'est auditeurs, auditrices, ceux qui écoutent, là, qui pourront dire les limites qu'ils supportent.
0: Alors, on a bien deux débats. Il y a la question de l'authenticité des sources que l'on diffuse, d'une part, et puis il y a la question de ce qui se fabrique à la radio et donc de la fabrication.
3: Oui, l'art et
0: donc
3: manière.
0: Quelque chose de fabriqué qu'il faut jouer avec. Et ça, de longue date, puisque vous nous rappelez dans les secrets d'une interview, Christophe Deleu, une émission qui s'appelait « Qui êtes-vous ?» Et quand Georges Duhamel s'en trouve l'invité, il essaye d'écarteler le dispositif absolument aussitôt.
4: Aujourd'hui, André Gillois demande « Qui êtes-vous ?» à Monsieur Georges Duhamel de l'Académie française.
5: Monsieur Georges Duhamel, je ne vous dirai pas, parce que vous ne me croiriez pas, qu'avant de vous recevoir ici, j'ai relu toute votre œuvre. Mais enfin, j'ai feuilleté tout de même certains de vos livres et j'ai retrouvé ce que vous disiez de Raymond Pasquier en parlant de lui comme d'un personnage qui avait des colères terribles et imprévues. Et vous racontez aussi de lui qu'il avait parfois envie, dans la rue ou dans l'autobus, d'interpeller les gens et de leur dire l'horreur que lui inspirait leur visage. Et je me suis demandé si vous n'aviez pas en tant qu'homme eu autrefois certaines tendances de ce genre.
6: Je pensais que vous alliez me demander qui êtes-vous, et voilà que vous me posez une question toute différente.
0: C'est quelque chose de récurrent chez les écrivains dans les années 50-60, de commencer à la première réponse par recadrer de là où on est. Je me souviens d'un entretien aussi entre Roland Barthes et Philippe Solers, où ils n'arrêtent pas de passer un temps fou à dire « Oui, mais enfin bon, là on passe après une émission qu'on n'a pas entendue, il y en aura une autre après, on ne sait pas ce que c'est, et il faut qu'on arrive à parler de la vérité dans tout ça, quoi. »
2: Oui, c'est extrêmement intéressant cet extrait. Alors, c'est Qui êtes-vous était une émission assez étonnante pour l'époque, parce que c'était, c'était un ton assez inquisiteur, hein, parce que il y avait donc Gillois et toute sa troupe qui était avec lui, qui posait des questions extrêmement directes. Alors là, on est en train de découvrir aussi la psychanalyse, ouais. Donc il y a une forte influence et on posait des questions très très personnelles.
0: Oui, il y a un côté Ardisson avant l'heure.
2: Oui, ouais. Alors je me souviens l'interviewer, on lui envoyait quelques questions qui étaient préparées, mais après forcément il y avait l'autre partie. Qui n'était pas du tout préparé. Et là, on avait que Duhamel, qui était quelqu'un qui était d'ailleurs très très méfiant vis-à-vis de la radio. C'est un des intellectuels qui a une défiance par rapport à la radio au début. Et l'histoire, alors malheureusement, c'est pas dans les archives, mais Gillois raconte qu'il s'est mis en colère pendant l'émission et qu'il est parti.
0: Mais en fait,
2: et après revenu.
0: Alors, quand on écoute l'émission entièrement, il se met pas vraiment en colère. Par contre, ils n'arrêtent pas de parler de la colère légendaire du dit Duhamel,
2: voilà,
0: qui n'arrête pas de la démentir finalement en restant très très poli. Donc en fait, mais c'est assez une mystification. J'ai l'impression cette histoire.
2: Mais j'ai pas su. Faudrait aller voir dans les archives justement, mais ou alors cette émission qui était montée, peut-être elle était coupée, je ne sais pas. Enfin, j'ai pas assez d'éléments pour pour. Mais c'est vrai que par ailleurs, plusieurs fois dans l'émission quand même, il marque une sorte de défiance.
0: Ah ça, c'est moins compliqué.
2: Voilà. Ouais. Et donc c'est intéressant. Il faut aussi rappeler qu'à ce moment-là, l'interview faisait encore peur. Parce que l'interview, elle est apparue à la fin des années 1800. D'ailleurs, c'est beaucoup les écrivains qui ont été les premiers cobayes.
0: Ouais.
2: Et il faut aussi préciser que beaucoup de personnes, beaucoup d'interviewés venaient à ce moment-là avec des réponses écrites. Notamment les écrivains, ils aimaient venir avec...
0: sur le modèle de la presse écrite, puisque précisément...
2: De la presse écrite, ouais. Même des stars, tout ça, parfois c'était écrit. Et donc là, le fait de devoir improviser, c'est pas du tout la même chose.
0: Ça l'est tétanisé.
2: Oui, bien sûr. Et donc, il y a des écrivains qui, comme Nabokov, par exemple, qui refusaient de parler directement à la personne. Toutes les réponses étaient écrites et lues. Et donc, ça, c'est. Le public ne le sait pas forcément. Mais donc, il a l'impression d'avoir une conversation comme ça spontanée. Mais en fait, l'interviewé, bon acteur, joue un texte. Donc, c'est un peu ce contexte-là. Qui êtes-vous? Donc là, tout d'un coup, c'est on casse ces codes-là, et donc on demande aux écrivains ou aux personnalités invitées de dire ce qui leur passe par la tête à l'instant T. Et on ne se rend pas compte à tel point ça a été une véritable révolution, en fait. Parce qu'en fait, nous on a l'impression que c'est quelque chose de banal, mais s'il y a 100, 150 ans, on serait venu vous voir comme ça, en vous tendant un micro et en vous demandant de parler. Il faut aussi rappeler que c'est quand même quelque chose qui n'est pas, c'est pas de la conversation, c'est, ouais, donc ça peut faire peur.
0: Blaise Sandrars aussi, hein, qui avait envoyé paître Manol en lui disant, mais que voulez-vous qu'on fasse devant un micro alors que je passe mon temps à faire des livres? Cette défiance des poètes envers la radio est historique, et à la fois, c'est quand même des poètes qui ont dirigé France Culture dans ses premiers âges.
3: Ah mais oui, ça c'est absolument ahurissant. Mais je pense que ce qu'on entend dans cet extrait, c'est aussi un rapport de pouvoir, oui. et qu'on peut observer vraiment beaucoup, beaucoup à la télévision, par exemple, quand il y a des entretiens, quand une question est posée et aussitôt l'invité reprend la forme de la question, corrige, etc. Et il y a souvent un temps comme ça sur 3-4 questions, selon la pugnacité de la personne, pour équilibrer le lien entre les deux. Et pour répondre à la poésie, oui, la maison de la radio, enfin dans ses débuts, a été dirigée par des poètes. Et ça, je pense, ça, moi, c'est une empreinte que je pense très profonde, qui a vraiment imprégné, en tout cas, beaucoup, beaucoup, le documentaire comme la fiction. On pense à Tardieu, on pense à Truffaut. Enfin, on a vraiment eu des personnes qui ont défendu une évasion intellectuelle autre.
2: À cette époque aussi, on pouvait, par exemple, comme Paul Desharmes, être un poète, enfin écrire des fictions, oui. et être directeur d'une entreprise qui fait de la publicité.
0: Paul Desharmes, c'est encore une génération avant.
2: Oui, c'est une autre époque où c'est vrai que les choses s'opposaient pas nécessairement de la même manière, quoi, qu'aujourd'hui.
0: Pour se quitter, je vais vous faire entendre un extrait du Métaclassique 263 où j'ai proposé à des étudiants de la classe de composition générative du CNSM de Paris de répondre à des interviews avec la liberté qu'on a dans une impro, c'est-à-dire avec le droit de se superposer, de se couper la parole, de se répéter. Et avant de vous le faire entendre, je vous remercie Irène Omiyanenko d'avoir participé à
3: bon anniversaire.
0: Métaclassique 400 et Christophe Deleu qui signe Les secrets de l'interview aux éditions Edisens.
2: Bon anniversaire aussi.
0: Il semblerait que vous ne soyez pas tous d'accord sur le fait qu'à partir d'un point A, il faut aller à un point B.
7: C'est vrai.
8: À partir d'un point A,
7: c'est vrai qu'on n'est pas tous d'accord.
8: Point A prime.
1: B.
0: Et est-ce que un point, la multiplication des A prime peut remplacer la recherche d'un B?
7: Ça dépend.
1: Parce qu'il y a le C.
7: C'est vrai qu'on n'est pas tous d'accord.
8: A priori, au bout de 3-4 primes...
7: C'est vrai. C'est vrai.
8: Je commence à me fatiguer au bout de quelques primes. C'est-à-dire que j'aime remplacer le B après...
7: Qu'on n'est pas tous d'accord.
8: Quelques primes.
0: C'est-à-dire que le B prime est un A déguisé.
7: C'est vrai.
8: Mais en même temps, on n'est pas tous d'accord tout le temps.
1: Vous savez que les fruits déguisés, en fait, c'est des fruits secs avec de la pâte d'amande dedans.
7: Qu'on n'est pas tous d'accord, c'est vrai.
1: Du coup, est-ce qu'un A déguisé, c'est un A avec de la pâte d'amande dedans? Ou c'est dehors?
0: Mais qui déguise qui alors?
8: Alors,
0: le fruit sec ou...
1: Ouais, ça, c'est Léo, hein. C'est toujours Léo.
8: Un mardi gras.
7: À chaque fois, il n'est pas d'accord, et puis c'est vrai.
8: Un mardi gras.
7: Alors, des fois, il bloque comme ça.
8: Un mardi gras.
7: Il raconte des choses sur les fruits secs. Il raconte des choses sur les fruits secs.
8: Un mardi gras.
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reprenons les choses là où elles s'étaient arrêtées, c'est-à-dire en écoutant Mucho Biza, Homeland of the Freaks, sur les ondes des Radio Campus, ici Toulouse, là Paris, ou ici Paris, là Toulouse. Deux heures d'émission, dont la première demi-heure comprendra Salamanda, Max Lorenz, Gilbert, Manuel Bienvenu et Stéphane Rosière, The Tear Garden, The Dirty Column, What, Mar Vista et The Monochrome 7.

l'aéroport et je prends l'avion pour aller, je crois, au Brésil. Je suis dans la file d'attente pour embarquer. Et en fait, il y a un problème avec le billet. Je me trompe d'horaire, je sais pas quoi. Donc j'attends de me faire attendre, mais c'est plutôt tranquille la situation. Et là, elle me dit est-ce que vous avez une carte genre d'abonnement Air France, un truc comme ça. Et je lui file. Et là, j'attends. Et puis à un moment donné, en fait, je crois que c'est dans un autre aérogare. Et là, je sors. Et je sais pas pourquoi je prends un taxi. Et en fait, le taxi, il va pas du tout à l'aéroport. Il m'amène complètement ailleurs avec lui. Il part. Et d'un coup, on se retrouve dans un resto. Et je lui dis, attends, mais qu'est-ce que tu fais? On va pas aller au resto et tout. Je lui dis, oui, ça va, tranquille et tout. Et là, le mec s'assoit, il commande. Et moi, je suis vénère, je commande rien du tout. Je lui dis, attends, mais tu vois, on va pas rester là. Je dois chez moi, on va la prendre. Mais maintenant, détends-toi et tout. Et puis, donc ça dure des plombes. Je lui dis, mais attends, mais si tu vas me faire rater mon avion, c'est pas possible. Et ça dure vraiment des heures, quoi. Et à un moment donné, il y a un truc marrant, c'est que il y a une voiture qui passe, genre, une voiture années 50, genre comme il y a

t'as deux gars, c'est deux jumeaux. Un qui conduit, un qui est derrière. Et je sais pas, je m'approche, il me dit ouais, je crois que cette voiture, ouais, c'est pas évident pour les filles ou je sais pas quoi. Et moi je dis bah écoute, bah, je change de voiture.

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Je me surprends, volatile, anonyme, soudain privé de chant, à rechercher la compagnie de poètes étonnés, dans des salons en marge, assaillis de visions de plus en plus larges, dans des nuages de fumée, des nuages affamés, aux accents circonflexes, à ne rêver qu'entre aides, entrailles, vers libre, poètes en sky.

deuxième demi-heure de la première heure de Mucho Bizarre, Homeland of the Freaks, toujours sur les Radio Campus. Avec les morceaux suivants, Operation Sugarpill, Laurie Anderson, un morceau de Tom Waits, mixé aussi avec le morceau de Massive Attack et Tom Waits himself, William S. Burroughs et John Cale, CIA Débutante, La Chatte, AC Marias et la division technique et Pascal Comelade.

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La dernière demi-heure de Mucho Bizarre Homelen Exofrix va débuter dans quelques instants avec les morceaux suivants: Fleck ESC, PDQB, Acid Close avec un Babas Alice remix, Fantastic Twins, Batu et Donato Dodzi, Shuli et North Tech.

0: cette émission de Mucho Bizarre Homeland of the Freaks est en train de se finir. Dans les deux heures passées, vous avez pu entendre Salamanda, Max Lawrence, Gilbert, Manuel Bienvenu et Stéphane Rosière, The Tear Garden, The Dirty Column, What, Mar Vista, The Monochrome Set, Operation Segerpul, Laurie Anderson, Tom Waits avec Massive Attack, William S. Burroughs et John Cale, Seiya Débutante, La Chatte, AC Marias, La Division Technique et Pascal Comolade, Yara Mikaway et Amir Resk, Scanner, Discovery Zone, Owibi et Iraki Sawa, Chloé, Susumu Yokota, Flesk ESC, PDQB, Acid Close, Fantastic Twins, Batu Andonato Dozzi, Shuli et Northtech. Les labels étaient Music Store Watch, Sids Growby, Intercept, Versatile Records, Jet Label, Play It Again Sam Records, London Records, Strum, Born Bad Records, Virgin, Discreet Music, Music on Vinyl, Anti et Play It Again Sam, Island Records, Synth Breeze, Objet Trouvé, Mute, Uban, MNJM, une autoproduction pour Scanner, Revenge International, Dogtooth Records, Lumière Noire, Modern Obscure Music, Synaptic Cliffs, Zen FC, Emotional Response, Cassette Records, Maloka et Friends of Friends. Vous avez aimé cette émission, vous pourrez la retrouver sur mon Miss Cloud, misscloud.com/muchobizarre, avec bien d'autres émissions qui ont eu lieu par le passé. Je vous dis à très vite, ici ou là, mais toujours sur les radios campus.
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3: Bonjour et bienvenue à l'écoute de Loop, l'émission du GMEA, Centre National de Création Musicale d'Albi Tarn. Pour cette première émission de cette nouvelle saison, nous avons choisi de diffuser des extraits d'artistes invités lors de la prochaine édition du festival River Run. Durant cette heure, vous allez pouvoir entendre une improvisation au piano du compositeur australien Anthony Pateras, les tissages sonores de Cécile Babiol, une musique d'ordinateur de Sébastien Roux dans lequel l'algorithme s'assure que tous les sons qu'il synthétise sont bien différents, la musique d'Henry Purcell réécrite avec des voix de synthèse par Yann Leguet, un morceau du dernier album de Chantal Michel, un extrait de Songs of Erosion, relecture contemporaine de poèmes et de chansons de l'Espagne du XIIIe siècle, Basile Bremaud et Perrine Bourrel, deux membres du collectif La Novia, au banjo, au violon et au chant, la pianiste lilloise Barbara Dang au clavecin, un extrait de la pièce For John Cage de Morton Feldman, Yann Gourdon, un autre membre du collectif La Novia, à la vielle à roue. Et pour commencer, c'est le pianiste François Mardi-Rossian qui interprète la musique du compositeur Moondog.

0: C'est la fin de cette émission, qui se termine au son de la vielle à roue du musicien Yann Gourdon, qui est l'invité de la 10e édition du Festival Riverrun, comme tous les artistes que vous avez pu écouter durant cette heure. C'était une playlist non exhaustive, mais si vous souhaitez découvrir la programmation complète du festival ou en savoir plus sur les activités du GMEA, Centre National de Création Musicale d'Albitarn, vous pouvez vous rendre sur www.gmea.net. À bientôt.
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